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0: Bonsoir, messieurs, dames. Ce matin, ça a pété grave. On a eu droit à 2 ou 3 explosions atomiques sur la surface de la Terre. Et c'était très impressionnant.
1: Et on était très très bien placés pour observer le phénomène sur TF1, vu que ça fait plusieurs mois qu'on a tous émigré là-haut sur la plateforme spatiale.
0: Alors j'en profite pour passer le bonjour de tous les people et tous les hommes politiques qui sont là-haut. Il y a Arthur, Vincent McDoom, Dubosc, Jack Lang, tout le monde sauf Dieudonné.
1: Alors surtout n'oubliez pas les consignes de prudence, hein. Essayez de ne pas sortir de chez vous avant une petite 50aine d'années.
0: Mais en regardant TF1, bien sûr.
1: La carte des survivants dans le nord.
0: Oh, ils sont tous morts, les pauvres ch'tibilotes.
1: La Côte d'Azur, ils sont tous morts. Gros tsunami, on s'en fout, il restait plus que des Russes.
0: Voyons le reste de l'Europe avec l'Italie du Nord.
1: Eh ben, ils ont morflé les Ritales. Bien fait pour eux, ils avaient qu'à peine nous piquer la Coupe du Monde.
0: Alors, le coefficient des marées, ils vont être contents, les surfeurs. Il y a des grosses vagues sur le Pays Basque, hein.
1: Ben oui, on pleurniche, madame, mais il fallait regarder la météo TF1, hein.
0: La circulation.
1: Attention les automobilistes, si vous passez par Poitiers, risque de traverser de maison, hein.
0: Ça, c'est de la grosse tornade. À mon avis, il y a des vaches qui vont faire le baptême de l'air, hein. Vous voyez, c'est de l'ectopascal, c'est du gros, du gras, du velu, hein, avec des poils, hein.
1: Alors attention, si vous êtes sur le front nord-nord-est, on nous signale un gros risque d'invasion chinoise, hein.
0: Ils ont pas trop apprécié qu'on boycotte leurs produits et donc ils vont venir vous péter la gueule. Attention, le chinois est fourbillé, taquin.
1: Et ils sont nombreux, hein. C'est de la chair à canon. Donc si jetez-vous, je prépare les sacs à dos et les gamelles, il risque d'y avoir des petits mouvements de population.
0: Les conseils de bison futé, en cas d'exode massif, n'essayez pas d'aller tous vous réfugier en Corse parce qu'ils vous laisseront pas rentrer les Corses. Vous allez vous prendre des coups de chevrotine dans la gueule et ça n'est jamais très agréable. De toute façon, c'est trop petit, hein. Ça tiendrait pas.
1: Donc le mieux, ça sera peut-être de collaborer avec l'occupant, mais bon, ça, chacun fait ce qu'il veut.
0: Et voilà.

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0: à tout ce qui est autour de vous et vous arrivez là à garder les pieds sur terre.
1: Ça, c'est normal.
0: Je sais pas, tu sais, il y en a peut-être plein qui auraient craché sur tout le monde. Hein. En fait, t'as pas un truc plugué? Tu m'as écouté mon truc, chérie. Allez.
1: Plugué, ouais. Non, mais pas maintenant.

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4: Tout de suite, c'est le journal. Bonjour Marion Cazanov.
6: Bonjour Andréane, bonjour à tous.
4: À la une, le bras de fer politique se durcit en Inde.
6: L'opposition fait de plus en plus de bruit. Elle dénonce la répression policière de la marche étudiante de lundi. Le chef de l'opposition réclame même la démission du Premier ministre. Une 11e nuit de frappe américaine sur l'Iran. Donald Trump dit ne pas en avoir fini avec la guerre ces derniers jours. Plusieurs pays du Golfe ont été particulièrement ciblés par Téhéran, Bahreïn et le Koweït. On verra pourquoi ces États spécifiquement. Des centaines de pompiers combattent en ce moment un incendie géant en Espagne, au nord de Madrid. C'est l'un des incendies les plus complexes qu'ait jamais connu le pays, disent les autorités. Et puis la France va devenir le premier pays européen à interdire les réseaux sociaux pour les moins de 15 ans. Une loi en ce sens a été adoptée hier, mais dans les faits, elle sera difficile à appliquer.
4: L'opposition indienne habillée de noir ce matin au Parlement.
6: Elle perturbe les débats et demande même l'arrêt de la séance pour protester contre la répression policière de lundi, contre la marche des étudiants. Le chef de l'opposition, Rahul Gandhi, et sa sœur Priyanka ont été arrêtés quelques heures cette nuit après avoir appelé à la démission du Premier ministre Narendra Modi. Abdullah Erali, vous êtes notre correspondant à New Delhi. La répression policière de lundi a donc provoqué, Abdullah, un emballement politique dans le pays.
7: Oui, la tension a culminé toute la nuit après un sit-in des Gandhi devant la résidence même du Premier ministre Narendra Modi à New Delhi. Les forces de l'ordre les ont interpellés, manu militari. Rahul Gandhi et sa sœur Priyanka ont été placés en détention avant d'être relâchés quelques heures plus tard dans la nuit. Autre épisode, ce matin, la crise s'est déplacée au Parlement indien. Les députés de l'opposition sont arrivés vêtus de noir pour observer, je cite, une journée noire et dénoncer la brutalité policière exercée sur les jeunes durant la marche vers le Parlement lundi.
6: Et les jeunes du parti du CAFAR continuent de camper sur place, Abdullah, mais ils ne prévoient pas de nouvelles marches vers le Parlement. Comment est-ce qu'ils s'organisent ?
7: Ils ont réinvesti en effet la place de Jantar Mantar, c'est à 2 kilomètres seulement du Parlement indien. En ce moment, c'est une remontée de toutes les frustrations parmi ces jeunes. Cette génération Z indienne manie parfaitement le sarcasme. On les voit applaudir les forces de l'ordre en criant « bravo, bravo » pour avoir frappé et brutalisé les enfants. Une jeune fille leur offre même des fleurs. Une fleur pour vous, pour avoir frappé des enfants. Et ces policiers, ces agents anti-émeutes ont l'air fatigués, irrités en ce moment. Deux phénomènes aussi à évoquer. Ils moquent beaucoup les journalistes venus faire des directs sur place à Jantar Mantar, des journalistes qu'ils estiment, eux, faire le jeu du pouvoir. Et puis l'autre phénomène en ce moment, ces jeunes composent le rap pour dénoncer la violence à leur endroit.
6: Abdullah Erali en direct de New Delhi.
4: La perspective d'une paix entre l'Iran et les États-Unis semble aujourd'hui bien lointaine.
6: Avec une nuit marquée par de nouvelles frappes américaines et pour la 11e nuit d'affilée, la défense antiaérienne a été activée à Téhéran. L'agence de presse officielle a signalé aussi des explosions dans plusieurs villes, notamment à Bouchehr où se trouve une centrale nucléaire. Pas de frappe iranienne signalée ce matin, mais ces derniers jours, Téhéran a ciblé à plusieurs reprises des pays du Golfe, en particulier le Koweït et Bahreïn. Mais pourquoi ces deux États spécifiquement ? Élément de réponse avec Guilhem Deltey.
8: Bahreïn accueille la 5e flotte des États-Unis et le Koweït compte plusieurs bases américaines. Mais ce n'est pas là la principale raison de leur ciblage par l'Iran dans cette nouvelle séquence de confrontation avec les États-Unis, estime le chercheur bahreïnien Mehdi Rouloum.
9: En Iran, il est politiquement intéressant de prendre pour cible Bahreïn et le Koweït en raison des tensions historiques qui les opposent. Ensuite, il y a la petite taille géographique de ces deux pays. Partout dans le pays, la population peut entendre les explosions liées aux interceptions. Donc, s'ils jouent la carte de l'instauration d'un climat de peur, cela fonctionne bien sur de petits États.
8: Bahreïn et le Koweït n'ont pas non plus la capacité de répondre seuls à ces attaques et l'Iran limite pour l'heure le risque d'une escalade régionale.
9: S'en prendre à ces deux pays en particulier ne suffit pas, du moins à première vue, à déclencher une riposte collective des pays du Golfe. Le Koweït et Bahreïn ne peuvent pas convaincre unanimement les pays du Golfe de riposter contre l'Iran ou de mettre en place une stratégie de dissuasion tant que d'autres pistes sont explorées par les autres pays du Golfe.
8: Pour l'heure, les pays du Golfe privilégient toujours la voie diplomatique.
6: La voie diplomatique, c'est aussi ce qui est mis en avant au Liban. Les présidents libanais et américains se sont rencontrés hier à Washington. Joseph Aoun et Donald Trump ont parlé de l'accord de paix signé il y a un mois entre Israël et le Liban. Accord de paix signé sous médiation américaine. Il prévoit le désarmement du Hezbollah et le retrait progressif des troupes israéliennes dans le sud, dans des zones pilotes. Un accord non reconnu par le groupe chiite. Le jour de cette rencontre à Washington hier, donc, l'armée libanaise a commencé à se déployer dans une de ces zones pilotes, mais elle a dénoncé des tirs israéliens dans le secteur.
4: En Ukraine, Marion, le président limoge une figure clé, le commandant en chef des armées.
6: Volodymyr Zelensky cède à la pression de la rue qui demandait le départ d'Oleksandr Sirski, très critiqué, alors que les pertes civiles sont en augmentation en Ukraine. Il est remplacé par Mykhailo Drapaty. Ces derniers jours, des manifestations réclamaient donc la destitution de Sirski et critiquaient le limogeage d'une autre figure du pouvoir, Mykhailo Fedorov, qui était ministre de la Défense.
4: Macky Sall poursuit sa campagne pour le poste de secrétaire général de l'ONU, fort d'un nouveau soutien de poids.
6: Celui du Sénégal, on vous en a parlé sur RFI, ce revirement politique et diplomatique intervenu après une visite de 3 jours de l'ancien président dans le pays, le Sénégal. Avec les autres membres de l'Union africaine, avait pourtant, en mars, refusé de le soutenir. Et cette volte-face, donc, relance la campagne de Macky Sall. C'est ce qu'estime Paul Simon Andy. Il est directeur Afrique de l'Est de l'ISS, l'Institut d'études et de sécurité basé à Addis Abeba.
2: Avoir le soutien de l'Union africaine est souhaitable, mais ce n'est pas une condition et donc ce n'est pas nécessaire. Macky Sall peut s'appuyer maintenant sur un véritable appareil d'État qui fera campagne pour lui. Donc ça change tout. Du moment où on a les bons alliés, on a les bons réseaux, on a la bonne capacité diplomatique à convaincre les membres permanents du Conseil de sécurité des Nations Unies, on est très bien placé. Il n'a pas, lui, personnellement, à se soucier du fait que la coutume qui établit une rotation entre les espaces régionaux, veuille que ce soit le tour de l'Amérique latine et des Caraïbes. Macky Sall peut mener une campagne beaucoup plus crédible et si l'Amérique latine n'arrive pas à trouver un candidat consensuel, la candidature de Macky Sall risque d'être la candidature, je dirais pas par défaut, mais de consensus, finalement.
6: Paul Simon Andy avec Guillaume Thibault, les deux principaux concurrents de Macky Sall sont Michelle Bachelet, ancienne présidente du Chili, et l'Argentin Raphaël Grossi, actuel président de l'Agence internationale pour l'énergie atomique. Au Nigeria, plus de 40 personnes enlevées par un gang. Ça s'est passé ce week-end dans le nord-ouest, on l'a appris il y a quelques heures. Les enlèvements contre rançon sont récurrents dans le pays de la part de bandes criminelles, mais aussi de groupes djihadistes.
4: Des hélicoptères et des avions bombardiers d'eau dans le ciel espagnol.
6: Un violent incendie fait rage à 100 km au nord de Madrid, dans la province de Guadalajara. C'est l'un des plus complexes de l'histoire du pays. Selon les autorités, 32 000 hectares ravagés, 34 communes évacuées, alors qu'une nouvelle vague de chaleur s'abat sur le pays. À Madrid, on retrouve notre correspondant François Musso. François, comment évolue le sinistre ce matin ?
10: Bien oui, les autorités et les pompiers parlent après plusieurs jours d'une phase de stabilisation, ce qui veut dire que les flammes s'étendent avec moins de force qu'au début. Cela n'empêche que le gigantesque incendie est toujours actif et qu'il est encore très loin d'être contrôlé. Selon la ministre de la Transition écologique, Sarah Aguessen, il s'agit d'un des plus grands feux de forêt de l'histoire récente de l'Espagne. Il n'y a heureusement pas eu de victimes, comme ce fut le cas avec 12 morts dans les flammes près d'Almeria début juillet. Le gros millier d'habitants concernés a pu être évacué et protégé par un considérable déploiement des pompiers, au total environ 650 hommes mobilisés pour éteindre cet incendie qui s'est déclaré au moment où commence en Espagne la troisième vague de chaleur de l'été avec des températures records et des vents violents. Ecologista en Acción, la principale organisation écologiste du pays, a indiqué qu'elle va intenter une action en justice pour dénoncer des activités agricoles qui, selon elle, seraient à l'origine de cet immense incendie qui a dévasté la moitié de la superficie du parc naturel de Guadalajara.
6: François Musso à Madrid. un gros incendie fait rage cette fois en France. Plus de 2500 hectares parcourus dans le Var, département du Sud-Est. Mais le feu ne progresse plus beaucoup, disent ce matin les pompiers. 40 000 hectares ont été ravagés en France depuis le début de la saison des feux. C'est déjà plus que sur l'année 2025. L'Algérie aussi est confrontée aux flammes. 6 personnes sont mortes depuis le début de la vague d'incendie, selon les autorités.
4: Ce sont des usines, Marion, qui ne connaissent pas la crise. Les scam centers, les centres d'arnaque, ça se passe en Asie du Sud-Est.
6: De la Birmanie au Cambodge, en passant par le Laos, des milliers de personnes, parfois victimes de traite, sont...

0: salaire pour un contrat d'une durée de 3 ans dans le club de la capitale. En or anglais, 137 millions d'euros dépensés par Chelsea pour Morgan Rogers, qui jouera pour les Blues à la rentrée. Et on attend toujours des nouvelles des gros noms, notamment Mohamed Salah, l'international égyptien qui avait fait ses adieux à Liverpool en fin de saison. Le PSG, de son côté, s'intéresse fortement à Ferran Torres, le héros espagnol de la finale de la Coupe du Monde, le tout nouveau champion du monde, qui évolue au poste d'ailier au FC Barcelone.
1: Et puis la fin de carrière de l'une des légendes de la Coupe du Monde.
0: Oui, le gardien mexicain Guillermo Ochoa, que les fans de football avaient pris l'habitude de voir briller tous les 4 ans lors de la Coupe du Monde avec le Mexique, le tournoi où lui avait l'habitude de s'illustrer particulièrement. 6 Coupes du Monde, un peu comme Messi et Ronaldo, hein, et la fin de sa carrière. Aujourd'hui, je rends mes gants, a déclaré la légende mexicaine.
1: Allez, un tout petit mot de tennis pour finir. La WTA instaure à son tour des tests de genre.
0: Après le CIO et la Fédération Internationale d'Athlétisme, le tennis féminin s'y met aussi. L'instance qui gère le circuit féminin de tennis international vient de mettre en place une nouvelle politique imposant à l'ensemble des joueuses un test génétique de dépistage du sexe biologique. Une mesure entrée en vigueur hier, à savoir que cette mesure fait débat, y compris au sein de la communauté scientifique.
1: Pauline Guillaume.
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1: Aujourd'hui, l'économie sur RFI, avant de retrouver notre invité. Bonjour Stéphane Genest.
3: Bonjour Andréane.
1: Avec vous, on parle aujourd'hui d'un changement majeur qui bouleverse l'industrie de la mode. Entrée en vigueur cette semaine dans l'Union européenne, les grandes entreprises n'ont plus le droit de détruire des vêtements, des chaussures et des accessoires invendus. Et si cette mesure poursuit un objectif écologique évident, elle bouscule aussi en profondeur tout un modèle économique du luxe, car pour ces maisons, Stéphane, les invendus, eh bien, c'est un sujet stratégique.
3: Oui, car la nouvelle règle, elle est claire. Les grandes entreprises de la mode doivent à présent trouver une seconde vie à leurs produits invendus. Elles pourront les vendre via des circuits de déstockage, les donner à des associations, les réparer, les reconditionner ou encore recycler leurs matériaux. Les détruire ne sera donc plus possible, sauf dans des cas très précis, par exemple lorsqu'un produit est dangereux, endommagé ou contrefait. Et si cette décision a été prise, c'est parce que selon l'Agence européenne pour l'environnement, environ 4 à 9% des produits textiles mis sur le marché européen sont détruits avant même d'avoir été utilisés. Et les chiffres donnent le tournis. Cela représente chaque année entre 264 000 et près de 600 000 tonnes de vêtements, de chaussures et d'accessoires neufs. Pour Bruxelles, ce gaspillage n'est plus compatible avec ses objectifs climatiques et sa volonté de développer une économie plus circulaire.
1: Et pour quelle raison cette règle est plus délicate pour les acteurs du luxe ?
3: Eh bien parce que dans ce secteur, Andréane, on ne vend pas seulement un vêtement ou un sac. On vend aussi et surtout de la rareté. L'exclusivité fait partie intégrante du produit. Pendant longtemps, détruire une partie des invendus était donc une manière de préserver cette rareté et d'éviter que les articles se retrouvent massivement soldés. Et surtout, quand une grande maison de haute couture ou de maroquinerie brade ses produits, eh bien, ça fait mauvais genre, hein. Ça dégrade l'image de la marque et ça fait baisser la valeur perçue de ses produits. C'est précisément pour cette raison que les grands groupes accueillent cette réglementation avec prudence, voire un certain scepticisme. En fait, Andréane, il redoute de devoir écouler davantage de marchandises sur des marchés secondaires avec le risque de banaliser leurs produits.
1: Et donc, comment ces grands groupes tels LVMH, Chanel ou Prada vont s'organiser ?
3: Eh bien, c'est tout le sujet. D'abord, stocker davantage leurs invendus, mais ça a un coût, hein. Plus de marchandises dans les entrepôts, c'est plus de logistique, plus d'assurance, plus de manutention et donc une facture qui grimpe. Ensuite, développer davantage les circuits de revente et les contrôler afin d'écouler les produits sans pour autant donner l'impression qu'ils sont devenus banals ou accessibles à tout le monde. Et puis, il y a une troisième option, produire moins, mais produire mieux afin de coller à la demande réelle. Le problème, c'est que dans la mode, prévoir les ventes, c'est un véritable casse-tête. Une collection peut être un immense succès ou passer complètement à côté de son public. Les tendances changent très vite, tout comme les goûts des consommateurs, finalement. Pour les maisons de luxe, le défi est donc de préserver la rareté sans passer par la destruction. Et c'est une véritable révolution pour un secteur qui a longtemps préféré faire disparaître ses excédents plutôt que les voir perdre de leur valeur.
1: Stéphane Genest, merci. 8h20 à Paris. Notre invité ce matin, Bruno Fuchs, du parti Les Démocrates, député centriste français du Haut-Rhin, président de la Commission des Affaires étrangères. Il est dans notre studio pour répondre aux questions de Véronique Rigolet.
2: Bonjour Bruno Fuchs, bienvenue. Bonjour. Sur RFI. On va revenir sur cette mission diplomatique qui vous a conduit la semaine passée à la frontière entre la Pologne et la Biélorussie. Mais avant ça, direction Kiev, où le président Zelensky a donc décidé hier soir de limoger le commandant en chef de l'armée, le général Alexander Sirski, l'homme qui avait fait tomber le populaire ministre de la Défense, Fedorov, et déclenché la colère de la rue et la plus grave crise politique, sans doute, qu'ait connue la présidence de Volodymyr Zelensky. Cette éviction de Sirski, Bruno Fuchs, elle était inéluctable.
4: Avec la pression, bonjour d'abord, hein, merci de votre invitation, mais avec la pression de la rue, on voit bien que il y a des épisodes politiques qui font évoluer la vie, la gouvernance des pays, mais là, la rue s'en est mêlée, donc il y a une pression populaire et médiatique également, et donc oui, c'est certainement inéluctable pour essayer d'équilibrer un petit peu les choses en Ukraine, mais il faut voir aussi que les situations de guerre sont extrêmement éprouvantes pour une démocratie et pour une gouvernance, et donc il y a des épisodes qui sont souvent violents. Ceci devrait se régler, j'espère, rapidement. On est quand même dans une approche différente de la vision de la guerre entre le chef d'état-major et l'ancien chef d'état-major et l'ancien ministre. Donc je pense que c'est ça qui est en train de se régler en Ukraine. Il faut, c'est paradoxal, au moment où Zelensky est vraiment le plus soutenu par les puissances occidentales, qu'il puisse être entravé ou mis en difficulté.
2: C'est presque un paradoxe d'un président ukrainien qui pourrait sortir affaibli de cette crise politique sur la scène intérieure, alors qu'au même moment, il n'a jamais reçu autant de soutien sur le plan international. On a pu le mesurer lors du défilé du 14 juillet à Paris, avec la réunion de tous les chefs d'État et de gouvernement de la coalition des volontaires, juste après que l'Amérique de Trump ait concédé au président ukrainien également le pouvoir de fabriquer des missiles patriotes sur son territoire, c'est pas rien.
4: Oui, mais je crois que la grande priorité est l'ensemble des énergies ukrainiennes sont focalisées sur la guerre avec la Russie et la capacité à la gagner, ou en tout cas entraver l'avancée des Russes. Et je pense que cette crise, entre guillemets, est une crise passagère, qui est une crise structurelle, humaine bien sûr, médiatique maintenant, mais structurelle, sur la vision que soit le chef d'état-major ou l'ancien portait, et qui est une vision assez différente de la stratégie de l'ancien ministre. Donc il fallait régler aussi cette divergence stratégique au plus haut niveau.
2: Alors on l'a dit, vous étiez il y a quelques jours en déplacement diplomatique à la frontière entre la Pologne et la Biélorussie du dictateur Loukachenko, l'allié de Vladimir Poutine. Personne n'a oublié comment la Russie a utilisé il y a 4 ans le territoire biélorusse pour attaquer l'Ukraine. Est-ce que Minsk représente toujours aujourd'hui une menace tant pour la Pologne que pour l'Ukraine?
4: Oui, bien sûr, c'est une menace. C'est une menace pour la démocratie d'abord, parce qu'on voit que le régime est extrêmement autoritaire. Et donc c'est une menace pour la Pologne, mais une menace pour la Pologne, c'est une menace pour l'Europe. On voit bien qu'aujourd'hui, et c'est la raison de mon déplacement avec mon homologue allemand, le président de la Commission des Affaires étrangères, Armin Laschet, et mon homologue polonais, on a voulu aussi montrer en triangle Weimar, hein, c'est-à-dire dans cette structure-là, que l'Europe doit être mobilisée. Toute attaque à la frontière polonaise, il y en a eu beaucoup, notamment concernant des attaques hybrides avec des envois de migrants, je dis ça un peu brutalement, mais les Russes, et on est là dans votre question, font venir ou ont fait venir pendant plusieurs années des migrants africains en leur proposant de s'établir en Russie, et puis derrière ils les ont armés et envoyés à la frontière polonaise pour traverser les barbelés.
2: Il y avait une instrumentalisation de cette migration.
4: Et donc la question que vous posez est celle-ci, est-ce qu'elle va continuer? Oui, je pense qu'elle va continuer, parce que Loukachenko est un proxy russe, mais il donne quand même certains signes. Il écoute des émissaires américains, il discute plus, il a libéré un certain nombre de prisonniers politiques, et donc ce sont également des indices un peu différents de ce qu'il laissait montrer jusqu'à présent.
2: Est-ce qu'il y a le risque que la Russie n'entraîne davantage la Biélorussie dans la guerre, au risque peut-être de forcer l'Ukraine à réagir, à peut-être frapper des cibles biélorusses? Il y a eu cet accrochage le mois dernier cet ultimatum du président Zelensky pour que Minsk désactive ses fameuses antennes relais sur son sol qui servait de guide aux drones russes.
4: Oui, c'est un risque, bien évidemment. Je ne suis pas sûr que ça change radicalement la nature de la guerre, car les capacités militaires biélorusses restent limitées, même si ce serait un front nouveau, et ce serait surtout un front également contre l'Europe, car il y a, certains indices le montrent, certaines réflexions, peut-être une volonté, c'est-à-dire Poutine, d'élargir cette guerre, puisqu'il est bloqué sur le front du Donbass. Il est attaqué sur son territoire intérieur par des nuées de drones, avec des pertes quand même très importantes au plan économique, au plan énergétique. Et donc, je pense qu'il cherche également des stratégies de dérivation pour desserrer cet étau.
2: On voit côté russe le Kremlin hein, qui se montre très agressif. Est-ce que le réarmement stratégique de l'Europe pourrait conduire Vladimir Poutine à une attaque très vite contre les Européens, comme le redoute d'ailleurs un certain nombre de chefs d'état-major en Europe? Hier encore, hein, Moscou qui multiplie les provocations avec ce navire de guerre russe au large de la Grande-Bretagne qui a mené un exercice de tir réel au large. Toutes ces provocations, c'est une nouvelle alerte pour les Européens.
4: Bon, c'est un message politique très clair, puisque ces tirs dans les eaux internationales, hein, pas dans les eaux britanniques, ont été faits au moment où le nouveau Premier ministre britannique prend ses fonctions. Donc on a clairement
2: salué.
4: Voilà, c'est une salutation effectivement
2: menaçante,
4: un peu virile. En tout cas, il y a un message politique derrière. Et on voit aussi au large des côtes britanniques une activité navale russe depuis quelques mois beaucoup plus importante. Donc oui, je pense que c'est une volonté d'essayer d'élargir le conflit, de déstabiliser l'Europe. On l'a vu jusqu'à l'année dernière, depuis que la Pologne érige un mur, hein, la frontière biélorusse, c'est ce que j'étais allé voir. Donc une volonté de déstabiliser l'Europe, là également, c'est déstabilisé. Est-ce que il peut lancer une guerre contre l'Europe? Je pense que c'est quand même assez présomptueux, alors même qu'il a du mal à avancer dans le Donbass. En revanche, d'élargir, de déstabiliser au moment où l'Europe est en train de s'armer. Et la grande priorité et question, c'est la capacité de l'Europe à augmenter sa défense, mais aussi la gouvernance, car il faut piloter cette défense le plus rapidement possible. Et c'est ce qui est en train de se passer. On l'a vu au 14 juillet. On voit, sous l'impulsion du président Macron, cette volonté de l'Europe de se structurer. Et je pense que ce sont effectivement des signes politiques, mais on ne voit pas un élargissement de la guerre à l'Europe à ce stade, même si en certaines incursions, il pourra le faire.
2: Un mot, Bruno Fuchs, sur l'autre grand conflit en cours au Moyen-Orient, l'escalade qui se poursuit entre les États-Unis et l'Iran. 11e nuit de frappes américaines. Et le président Trump qui menace désormais d'attaquer la montagne Kogang dans le centre du pays où le régime iranien aurait transféré des centrifugeuses nucléaires. Quel regard vous portez sur cette stratégie américaine qui prévient avant d'attaquer des sites nucléaires? Et à quel moment on se dit, eh bien, que les accords de cessez-le-feu ont bel et bien vécu entre Iraniens et Américains?
4: Alors quand vous dites cette stratégie, je suis un peu plus sceptique. C'est ces stratégies ou ces éléments de stratégie ou ces différents mouvements qui peuvent changer d'heure en heure. Non, je pense qu'on a une position en France qui est très claire, et qui est celle de la paix, et donc de défendre la paix, et donc de défendre les conflits et de les résoudre sur le plan politique. Donc aujourd'hui, on voit bien qu'il y a une course

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1: C'est vrai que Valentin, on l'a contre-aperçu.

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Carnet de voyage avec Ode de David Van Reybroek, traduit du néerlandais par Isabelle Rosselin. David Van Reybroek est né en 1971, notamment l'auteur de Congo, une histoire, ou encore de Contre les élections, paru en 2014. Ode, ce sont des musiques, des peintures, de la philosophie, de la littérature, de la politique, des résistances, ce qui structure la vie de cet écrivain engagé, offert là en partage. Ode à Joost Zwagerman. Nous dînions sur le Mont des Arts à Bruxelles. Joost, Maïke et moi. Joost n'était là que pour quelques jours. Sa bien-aimée Maïke est depuis des années une amie très chère. Nous parlions à bâton rompu de Bruxelles, des Pays-Bas, des Beaux-Arts. Parler avec Joost Zwagerman, c'était à la fois regarder une fontaine scintillante et participer à un élégant et ludique échange d'opinions, de convictions, d'idées et de connaissances. Mon Dieu, que cet homme était érudit. Joost était avide, vorace et ardent. Un mont des arts sur le mont des arts. Je lui ai dit que j'étais profondément impressionné par De sa propre main, son livre sur le suicide. Je l'avais lu tandis que je passais quelques mois dans une vieille ferme du West Hook, en Flandre occidentale, pour faire des recherches sur le suicide parmi les jeunes de la région. Je trouvais l'ouvrage particulièrement courageux. Un appel à la vie, malgré tout. Pas l'argument facile que tout le monde devrait avoir le droit de se suicider. Le suicide devait rester difficile, pensait-il. Mon compliment lui a fait visiblement plaisir. Le livre lui était très cher, disait-il. Le suicide raté de son père l'avait profondément marqué. On n'a jamais le droit de faire une chose pareille aux autres. Tel était son argument. Cela laisse une trace indélébile. Maintenant, je m'en rends compte. Il a écrit ce livre surtout contre lui-même, contre sa propre noirceur. Cela le rend d'autant plus tragique. Nous nous écrivions. À propos du magazine Humo, pour lequel il écrivait des chroniques, à propos de René Magritte, de sa jeunesse à Jette, de l'émission culturelle néerlandaise Zomergasten, de spectacles et d'organisateurs. Quel homme fougueux, généreux et spirituel il était. Art, musique, littérature, Americana. Sa curiosité était sans bornes, son enthousiasme contagieux. Il était incontestablement l'une des plumes les plus souples et l'un des esprits les plus gloutons de sa génération. Début septembre 2015, j'ai reçu un mail chaleureux de sa part. Il était d'accord pour participer à une soirée prévue à Luitvaart Museum, le musée néerlandais des pratiques funéraires, au nouveau cimetière de l'Est à Amsterdam. Les organisateurs nous avaient demandé de venir parler du suicide.

Les chiffres avaient augmenté aux Pays-Bas pour la 6e année consécutive. Ils n'étaient pas encore aussi alarmants qu'en Belgique. Le nombre de suicides est 2 fois plus élevé chez nous qu'aux Pays-Bas. Mais depuis la crise de 2007, les cas néerlandais avaient augmenté de 37%. Joost avait hésité. La perte de son ami Rogi Wieg lui pesait. Rogi avait décidé de mettre fin à ses jours 2 mois plus tôt du fait de souffrances psychiques insupportables. Les organisateurs avaient donc proposé, au lieu d'un débat classique, une sorte de cérémonie. Nous avons échangé des mails et pris rendez-vous. Joost allait montrer un fragment de vidéo sur Rogi. Il écrivait dans son mail: dans la vidéo, Rogi affirme qu'il ne faut jamais vouloir apporter son soutien à des gens qui souhaitent mourir du fait de souffrances psychiques. Autrement dit, ne jamais participer activement à une mort choisie. Demain, dans la rubrique « Opinion » du NRC, quotidien national néerlandais, va paraître un article sur la mort de Rogi. Nous devrions, en nous en inspirant, élargir la discussion et finir par nous poser cette question. Comment se comporter et réagir face à la volonté de mourir d'un proche? Étions-nous d'accord, l'organisation et moi, avec cette proposition? Demandait-il pour conclure. Une semaine plus tard, il était mort. Je pensais que ses jours les plus sombres était révolu. Il faisait tellement de projets. Que lui était-il donc arrivé ce mardi chez lui, à Haarlem, après le départ de sa bien-aimée au travail? Contre tous ses principes, ses arguments, ses textes, quel abîme s'est ouvert en lui? Quel automne suintait dans son thorax? Joost, mon gars.

C'était Carnet de voyage, Ode, de David Van Reybroek, paru aux éditions Actes Sud, traduite du néerlandais par Isabelle Rosselin. 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

Rappelle-moi les paroles, émission de Radio Dragon qui vous propose une playlist de chansons françaises des années 30 aux années 80. Nous avons commencé avec une Java chantée par Émile Prudhomme. Ça s'appelle Taratata Java et les paroles, ça marque une époque, les années 40. Et nous avons commencé avec une chanson de ces mêmes années, Christiane Lorraine, qu'on n'a jamais vraiment entendue dans cette émission, Pense à moi. Une époque. Nous ne quittons pas les années 40 avec une chanson qui s'appelle Chanson de l'argent, qui est tirée d'un film, un très, très bon film, Volpone à Garibor et Jouvet, film tiré de la pièce Le Marchand de Venise de Shakespeare, la chanson de l'argent.

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1: Tout autre genre, plus près de chez nous, rive gauche, du style Barbara, etc. Anne Sylvestre, La Chambre d'or.

On revient à la chanson un peu de charme, je dirais, 1972, Marie Laforêt, Par le plus bas. Par le plus bas, c'est tiré là aussi d'un film, Le Parrain.

Et puis Gainsbourg, on n'est quand même pas entendu depuis longtemps, et c'est assez dommage. Overseas Telegram, bon, d'un reggae très Gainsbourg, intéressant.

Et nous allons laisser le mot de la fin ou la chanson de la fin avec Mireille Mathieu. Bravo, tu as gagné. Et je suis toujours stupéfait de l'audience que continue à faire Mireille Mathieu.

0: avec Mireille Mathieu s'achève cette édition de Rappelle-moi les paroles proposée par Radio Dragon.
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2: Bonjour.
4: Bonjour. Donc,
2: bonjour. C'est parti. Donc, on est la matinale décoloniale. Aujourd'hui, on est 5 au micro. Il y a 2 personnes aussi à la technique qu'on remercie. On est pas mal à être membre de l'association Survie Isère, mais pas seulement. Et en tout cas, nos sujets à la matinale décoloniale recoupent pas mal ceux de l'association Survie, à savoir la France-Afrique, le colonialisme et tout ce qui s'y connecte. Donc on est des militantes et des militants. On n'est pas des spécialistes, mais on se documente et on essaie de vous faire partager ça. Le programme pour aujourd'hui, donc, c'est racisme et colonialisme.
4: Alors, l'histoire de la France, telle qu'on nous l'a racontée et telle qu'on l'enseigne encore, revient finalement trop peu sur son histoire coloniale. On n'insiste pas sur le fait que la richesse de la France vient de son pillage systématique des pays colonisés, et on passe trop vite sur les crimes et les guerres coloniales qu'elle a menées, et on ignore aussi celles qu'elle mène encore aujourd'hui pour maintenir son empire ou ce qu'il en reste. Et pourtant, cette histoire, elle est omniprésente autour de nous, dans les philosophes et auteurs français célèbres dont les programmes de l'éducation nationale passent régulièrement sous silence les textes racistes et les textes qui encensent les colonies. L'histoire coloniale, elle est aussi présente dans tous les noms de rues qui s'affichent sous nos yeux, hommage à des militaires et à des penseurs coloniaux. La construction d'un racisme biologique, hiérarchisant les personnes selon leur couleur de peau, a permis à la France de continuer la colonisation et l'exploitation des personnes comme des terres dans les pays colonisés.
0: C'est ce qu'on va aborder dans ce premier volet consacré au racisme.
4: Oui, alors on part au XVIIIe siècle. L'Europe, elle est traversée à ce moment-là par un mouvement philosophique et culturel bourgeois qui s'oppose d'une part à l'obscurantisme de l'Église catholique et d'autre part à l'arbitraire de la noblesse et de la royauté. Les philosophes et intellectuels veulent un monde de progrès où la raison l'emporte sur la foi, et ils veulent un monde également libéral où l'individu est placé au centre avec ses droits et ses libertés individuelles. Ce siècle, qu'on a appelé le siècle des Lumières, voit aussi l'apparition de l'universalisme, c'est-à-dire une théorie qui veut que des choses soient vraies pour tous les individus qui partagent une même condition. Par exemple, la Déclaration des droits de l'homme et du citoyen de 1789 est pensée comme universelle, c'est-à-dire qu'elle s'appliquerait à l'ensemble de l'humanité. Alors ça, c'est dans la théorie. Et dans la réalité, elle ne s'appliquait qu'aux hommes blancs. Les femmes et les personnes racisées en étaient exclues. On peut quand même dire que pendant cette période de la Révolution française, des débats ont conduit à une première abolition de l'esclavage en 1794, mais qui a été remis en place par Napoléon en 1802. Il faut dire aussi que le XVIIIe siècle, c'est la propagation du capitalisme. Et pour s'enrichir, les bourgeois européens, ils vont non seulement exploiter les masses prolétaires européennes, mais ils vont également profiter de l'esclavage et de ce qu'on a appelé le commerce triangulaire, c'est-à-dire la déportation d'esclaves noirs pour approvisionner les colonies en main-d'œuvre. Du coup, les colonies françaises, là en l'occurrence, et les philosophes des Lumières vont faire assez rapidement une distinction entre les blancs européens, qui devraient être égaux et libres, et tous les autres. Donc ils théorisent des différences liées à la couleur de peau. C'est ainsi que débute l'invention de catégories raciales et l'essentialisation de ces catégories. Alors, c'est-à-dire que la couleur de peau va devenir un indicateur de groupes sociaux et on va associer à ces groupes des caractéristiques et des tempéraments qui seraient leur essence. Par exemple, Montesquieu associe le climat chaud à la paresse, la faiblesse et la passivité. En 1748, il écrit que
5: les pays où la chaleur énerve le corps et affaiblit si fort le courage, l'esclavage y choque moins la raison.
4: Voltaire également participe largement à la construction des catégories raciales, malgré ce qu'on a dit de lui, mais on va revenir un peu plus tard sur son cas. Et la pensée universelle a marqué durablement l'histoire de France, car il est encore aujourd'hui quasiment impossible de parler de la différence de traitement qu'il existe entre des personnes blanches et des personnes racisées. Et par exemple, toute tentative d'organisation en non-mixité racisée est vue comme un séparatisme dangereux pour l'unité de la République.

0: L'aspect symbolique de débaptiser des rues est une manière de poser la question politique. Est-il normal aujourd'hui que nous ayons encore des rues qui portent des noms d'assassins, des noms de personnes qui ont été acteurs de génocide, des noms qui sont le symbole de torture et de barbarie? Le simple fait qu'il n'y ait pas eu débaptisation de ces rues souligne que ça ne disparaîtra pas tout seul. S'il n'y a pas de mobilisation citoyenne, s'il n'y a pas de mobilisation collective, eh bien, nos politiques continueront à garder ces rues.
1: Eh bien, justement, on a décidé de ponctuer cette émission sur le racisme de figures qui sont extraites des balades décoloniales qui ont été organisées dans les rues de Grenoble. Et je voulais vous demander, à vous qui êtes là en studio, est-ce que vous savez combien de balades décoloniales ont été organisées à Grenoble et par qui?
2: 3 ou 4, 4.
3: Ouais, moi j'en dis 3 ou 4 aussi.
1: Eh bien, il y en a eu 5 à ma connaissance, en tout cas. Et qui alors a été dans ces... vous savez quelles associations ont travaillé là-dessus?
2: L'association Contrevent.
1: Oui, tout à fait. Donc, Contrevent, qui est une association grenobloise de recherche populaire pour faire vivre la mémoire des luttes de l'immigration et agir contre les discriminations. Et ils ont organisé en solo la deuxième balade décoloniale.
4: Survie?
1: Oui, Survie, tout à fait. Une association qui milite contre la France-Afrique, notamment, et toutes les nouvelles colonisations. Oui, vas-y.
2: Le CTNE?
1: Tout à fait. Connaître et transmettre notre héritage, une association grenobloise qui vise à développer la mémoire et l'information sur les crimes contre l'humanité et que furent la traite négrière et l'esclavage. Eh bien, il y a eu aussi sur la première balade le FIUQP qui était présent. Et sur les dernières, il y avait la Ligue panafricaine Umoja et l'association des Sénégalais d'Isère qui était joint.
3: Et le FIUQP, c'est quoi?
1: Le Front uni des immigrations et des quartiers populaires. Merci de me relancer, Joseph. Et donc, dans la plupart des balades qu'on avait organisées à Grenoble, le principe a été le suivant. Un parcours défini par les organisateurs nous amène à nous pencher sur les noms de certaines rues et d'imaginer des noms alternatifs. Alors, pourquoi ce choix?
2: La nomination des rues d'une ville ne se fait pas au hasard. Elle est le fruit de décisions politiques. Et de fait, elle conforte un regard particulier sur l'histoire, celui de ceux qui monopolisent le pouvoir de nommer. Et elle retrace pour l'essentiel une histoire d'hommes, de domination, de guerre, de conquête coloniale sanglante, de patrons profiteurs et de politiciens corrompus. L'objet des balades décoloniales est de donner droit de citer à d'autres points de vue sur le monde et sur l'histoire, de donner la place à celles et ceux qui sont le plus souvent invisibles, invisibilisés, les chairs à canon des armées, les prolétariats urbains, les damnés de la terre, les petites mains illettrées, les migrants, migrantes, les sans-papiers, les femmes. Décoloniser les noms des rues de Grenoble vient de l'envie de, enfin, vraiment, partager la ville.
1: Et donc, dans la première balade décoloniale qui s'est déroulée en mai 2017, on s'était arrêté, on en parlait tout à l'heure, rue Voltaire. Donc Voltaire, c'est l'un des plus célèbres écrivains et philosophes des Lumières au XVIIIe siècle. Et les manuels d'histoire le présentent comme le défenseur de la liberté engagée contre l'esclavage. Or, il était imprégné de l'idéologie raciste dominante. On trouve dans ses textes des descriptions d'Africains comparés à des animaux. Des thèses sur les inégalités entre les races reviennent régulièrement, comme dans cet extrait des Cèdres sur les mœurs et l'esprit des nations en 1756, où il écrit « Nous n'achetons des esclaves domestiques que chez les nègres, on nous reproche ce commerce. Un peuple qui trafique de ses enfants est encore plus condamnable que l'acheteur. Ce négoce démontre notre supériorité. Celui qui se donne un maître était né pour en avoir. »
4: Et donc, quelle était la contre-figure qui a été choisie pour remplacer Voltaire?
1: Alors, en fait, moi j'ai choisi une contre-figure qui est sur une autre balade. Sur la quatrième balade des Coloniades, on avait travaillé autour de la figure de Solitude. Et Solitude, on avait même en 2019 dédié une balade décoloniale puisqu'elle s'appelait Solitude en résistante. Et c'était une balade qui portait spécifiquement sur la traite négrière, l'esclavage et la négrophobie. Et donc aujourd'hui, je vous propose qu'on remplace la rue Voltaire par la rue Solitude, bien que Solitude mériterait largement un boulevard, hein, parce que la rue Voltaire à Grenoble, elle n'est pas immense, on pourrait lui dédier un boulevard, mais bon. Ça me donne l'occasion de vous présenter Solitude. Donc c'est une figure historique de la résistance des esclaves noirs de la Guadeloupe. Elle est fille d'un colon et d'une esclave. Elle a été elle-même réduite en servitude et elle a été libérée lors de la première abolition de l'esclavage en 1794. Mais Bonaparte a rétabli l'esclavage en 1802. Alors, elle s'est ralliée aux esclaves insoumis qui s'enfuyaient, seuls ou en groupe, dans les montagnes, les forêts, la mangrove. Et elle a rejoint la résistance qu'on a nommée le marronnage et a combattu pour la liberté. Donc, Solitude est alors enceinte, elle s'est armée d'un pistolet et a participé à tous les combats. Lorsque les forces françaises ont assiégé la forteresse dans laquelle elle s'était retranchée avec ses compagnons et compagnes de lutte, ils et elles ont truffé le bâtiment de barils de poudre qui ont ensuite explosé à l'entrée des forces armées. Parmi les 300 résistants, seuls quelques-uns ont survécu à l'explosion et Solitude fait partie de ces survivantes. Donc elle a ensuite été arrêtée lors de la bataille du 28 mai 1802 et exécutée le 29 novembre de la même année au lendemain de son accouchement.
3: Alors pour la suite, on va écouter une chanson qui reste plutôt dans la même thématique, une chanson de Christophe Frontière qui s'appelle « À nous songer, 22 mai 1848 ».

0: Vous êtes bien sur Campus Grenoble 90.8 et vous écoutez la matinale des coloniales. Et Amélie, maintenant, tu vas nous parler du cadre législatif qui permet ce racisme.
1: Oui, on repart donc dans l'histoire, au XVIIe siècle. La France et d'autres pays européens sont alors des puissances qui pratiquent le commerce, appelé commerce triangulaire, avec la traite des esclaves. Plusieurs textes juridiques sont écrits par le pouvoir royal concernant les colonies françaises, pour mettre de l'ordre là où, jusque-là, aucune règle juridique n'existait entre les propriétaires et les esclaves. Le plus connu de ces textes est le Code Noir de 1685, qui a été initié par Jean-Baptiste Colbert, qui était alors ministre des Finances, et promulgué par Louis XIV. D'autres versions ont ensuite été publiées pour la Guyane, la Louisiane, la Réunion et Maurice. L'objectif de ces codes était de soumettre les esclaves, de garantir leur obéissance pour qu'ils travaillent, de ne pas trop les tuer à la tâche pour les exploiter le plus longtemps possible. Il y a aussi une reprise en main du pouvoir royal vis-à-vis des propriétaires. Tout ça explique qu'il y a dans le Code Noir des dispositions qu'on pourrait prendre pour des mesures protectrices des esclaves.
0: Les maîtres sont contraints à nourrir et vêtir les esclaves, de leur donner par chaque semaine 2,5 pots de farine de manioc, article 22, ainsi que 2 habits de toile par an, article 25. Le maître ne peut pas les torturer, les mutiler, ni les tuer.
2: Mais le Code Noir permet le châtiment corporel, y compris des mutilations, comme le marquage au fer, ainsi que la peine de mort. Tout fugitif disparu pendant 1 mois, marron, aura les oreilles coupées et sera marqué d'une fleur de lys avant d'avoir le tibia coupé en cas de récidive, et condamné à mort à la 2e récidive.
0: Les esclaves ont le droit de continuer à être logés et nourris gratuitement lorsqu'ils deviennent vieux ou invalides, article 27.
2: Alors, il semble que l'abandon pur et simple d'un esclave, vieux ou malade, restera toutefois la règle, et une seule condamnation a été recensée.
1: Il y a 2 choses importantes à souligner. C'est d'abord comment ces textes législatifs, pour justifier l'exploitation, créent une forme de racisme qu'on pourrait appeler du racisme législatif. Dans le Code Noir, ce racisme est présent de différentes façons. Les esclaves, ils sont nommés comme des biens meubles, c'est-à-dire qu'ils peuvent être achetés, vendus, complètement privés d'humanité. Ils sont propriétés du maître et n'ont pas de nom ni d'état civil. Un autre pilier de la racialisation est le fait qu'il est écrit qu'il ne peut y avoir d'esclaves que noirs. Dans les premiers textes, il y a une possibilité d'émancipation. Un noir affranchi peut devenir l'égal du blanc. Mais assez vite, un autre statut est créé, appelé les libres de couleur, qui sont des affranchis ou des descendants d'affranchis qui ont un statut social inférieur au blanc. Par exemple, ils n'ont pas le droit d'accéder à certaines professions. Ce statut social inférieur est destiné à conforter l'idée d'infériorité naturelle et perpétuelle des noirs envers les blancs. L'autre chose à noter, c'est l'instauration d'un droit commun différencié entre la France et ses colonies. C'est pour ça qu'on pourrait considérer le Code Noir comme l'acte fondateur du droit colonial français, au sens d'un droit dérogatoire, qui n'est appliqué que dans la colonie et qui sert les intérêts économiques auxquels est dédiée l'entreprise coloniale. On est tout à fait dans la logique qui est encore aujourd'hui celle de la France-Afrique, encore actuelle. On le voit très bien avec le scandale du chlordécone, qui a été interdit en France dès 1990, mais qui était autorisé aux Antilles jusqu'en 1993, ainsi que celui des épandages aériens. Ces derniers ont été interdits par le droit européen en 2009, mais ces épandages ont continué à être autorisés aux Antilles jusqu'en 2015, par des arrêtés préfectoraux sous la pression des lobbies économiques de la banane. On le verra plus tard, mais un peu partout en France, des rues portent le nom de ce Colbert qui a lancé les Codes Noirs. Est-ce que vous savez où il a une statue à son effigie encore aujourd'hui en France?
3: Ah, devant un gros bâtiment public super célèbre, non? Je sais plus.
1: Ouais.
3: Vas-y, dis-nous.
1: Non, pas d'idée.
4: Non, moi je vois pas.
1: Il est devant l'Assemblée nationale.
3: Ah oui,
1: dans le 7e à Paris.
3: Ouais.
1: Depuis 2017, c'est pas mal contesté. Par exemple, en 2020, lors d'une manif en mémoire d'Adama Traoré, cette statue a été aspergée de peinture rouge et un tag a été écrit « négrophobie d'État ». Voilà, donc ça c'est... Et l'association qui a porté ça, qui a revendiqué ce tag, en tout cas, a eu derrière 1 500 € d'amende et de frais. Voilà. Ah, donc oui. C'est encore... contesté et complètement actuel.
3: Et oui, et parce que d'ailleurs c'est tellement actuel que moi ce matin là j'entendais à la radio que le Code Noir en fait il a jamais été abrogé et que du coup le groupe Liotte a décidé de porter une action pour qu'enfin on abroge le Code Noir. Voilà.
1: enfin. bon, il y a le Code noir, mais il y en a d'autres derrière. Par exemple, un autre texte législatif fondateur du droit colonial, c'est le Code de l'indigénat, créé en Algérie en 1875 et qui s'est ensuite étendu à l'ensemble des colonies en 1887. C'est un ensemble de réglementations qui permettent d'appliquer des peines diverses aux autochtones sans procès. Il rend complètement légale la séparation entre citoyens, citoyennes français et françaises et sujets de l'Empire, appelés indigènes. Parmi les peines prévues pour les autochtones, on trouvait des sanctions pour des infractions souvent vagues ou arbitraires, comme par exemple le manque de respect envers l'autorité ou le refus d'obéissance, ou encore le non-paiement d'impôts spéciaux qui étaient imposés aux colonisés. Ces infractions pouvaient entraîner des amendes énormes, des peines de prison, des travaux forcés ou des châtiments corporels comme la bastonnade par exemple. Les administrateurs coloniaux avaient tout pouvoir pour juger et punir sans procès équitable, et ça laissait la place à beaucoup d'abus. Par exemple, un indigène donc pouvait être condamné à des mois de travaux forcés pour avoir protesté contre une saisie de terre. Ce code de l'indigénat incluait également des mesures collectives comme la punition de villages entiers en cas de rébellion pour briser toute forme de résistance et instiller la peur. Des taxes spécifiques comme la corvée obligatoire obligeaient les indigènes à travailler gratuitement pour l'administration coloniale. Les conséquences de ce système sont profondes et durables. En privant les autochtones de droits fondamentaux, le code de l'indigénat a vraiment institutionnalisé une hiérarchie raciale qui perdure encore aujourd'hui. Ce code de l'indigénat, il est aboli officiellement en 1946, mais il a laissé derrière lui une société vraiment profondément divisée. La colonisation française de territoires et de peuples marqués par l'islam a des conséquences qui résonnent encore aujourd'hui. Le regard raciste sur l'arabe, entre guillemets, ou le musulman, et qui était porté par l'administration coloniale, continue, malgré l'abolition du code de l'indigénat. Aujourd'hui, ce racisme s'est recyclé et légèrement modifié, mais il est toujours extrêmement présent au quotidien dans l'islamophobie actuelle qu'on constate en France.

Alors, on poursuit avec un nouvel interlude qui est extrait de la quatrième balade des coloniales de Grenoble. Et oui, parce que à Grenoble, il existe effectivement une rue Colbert. C'est pas une statue comme devant l'Assemblée nationale, mais enfin, il y a une rue Colbert. Qu'on vient de le voir, c'est lui qui a mis en chantier dès 81 les fondements du Code Noir, un recueil d'articles qui officialise le règlement et réglemente, pardon, le système raciste de mise en esclavage des Africains aux Antilles, et qu'il a lui-même fondé une compagnie négrière, la Compagnie des Indes Occidentales. En 2019, on avait proposé, lors d'une balade décoloniale, de remplacer la rue Colbert par la rue de la cérémonie du bois Caïman, qui a eu lieu dans la nuit du 14 au 15 août 1791. En effet, la réunion d'esclaves organisée par Cecilia Fatiman est une richesse solidaire et inestimable dans l'histoire anti-esclavagiste haïtienne. Cette cérémonie politique et religieuse vaudou est un acte fondateur de la Révolution et de la guerre d'indépendance. Une invitation à la mobilisation des énergies de toutes les révoltées pour un grand soulèvement général contre l'esclavage.

Donc on continue d'avancer dans le temps et on arrive fin 19e, début 20e et le monde continue de changer. C'est une période où on s'éloigne des savoirs religieux, mais aussi maintenant des savoirs philosophiques et coutumiers, pour laisser la place à des savoirs scientifiques expérimentaux. C'est l'ère du scientisme, la période où le chiffre est tout puissant. Qu'est-ce qu'on fait ? On pèse, on mesure, on calcule, dans le but de classer et d'ordonner et de hiérarchiser. Donc on a le même objectif que pendant la période des Lumières, c'est-à-dire inférioriser les populations africaines par rapport aux populations européennes, ou on pourrait dire aussi établir la supériorité de l'homme blanc. J'utilise des termes qui sont utilisés à l'époque pour différencier les populations. Donc même objectif, on disait, mais méthode différente. À l'époque, les philosophes interprétaient les récits de voyage. Et là, à cette période, on a plutôt des anthropologues de cabinet en France qui exploitent les données des médecins coloniaux, des médecins de terrain. Donc des médecins sur place qui examinent des personnes et envoient les données en France, en métropole, on pourrait dire. C'est la grande période de l'anthropométrie. On a des instruments comme des microscopes, des outils de mesure qui sont inventés, comme le goniomètre ou le céphalomètre, des méthodes de calcul. Par exemple, il y a eu des méthodes de calcul utilisées pour évaluer le volume de la boîte crânienne. Donc là, c'était pas les médecins de terrain, c'était plutôt des corps, des cadavres, qui était examiné en France. Et la méthode, c'était de remplir la boîte crânienne, il me semble, avec des billes de plomb, et ensuite de peser ce plomb. Ça permettait, bien sûr, de dire, en fonction du poids du plomb, quel était le volume de la boîte crânienne, et donc qui avait la plus grande boîte crânienne. On continue avec d'autres instruments qui sont inventés, d'autres méthodes, des tables chromatiques pour évaluer la couleur de peau, des planches ostéométriques pour mesurer la longueur des os. On exploite

0: qui a un lien entre l'indice céphalique, donc le volume de la boîte crânienne, et bien sûr l'intelligence. Et ça, c'est déjà des choses, enfin c'est encore des choses qu'on dit en fonction de la taille du crâne. Je trouve que c'est des choses maintenant qu'on peut plus dire par rapport aux animaux que les poules, elles ont une toute petite tête, elles sont vraiment pas malines. Ben à cette époque-là, on l'utilisait pour hiérarchiser les humains entre eux. En tout cas, quelles que soient les parties du corps étudiées, et on a vu que c'était aussi bien l'extérieur du corps que l'intérieur du corps, en fait, aussi bien la couleur de la peau que la couleur du sang. Ce qu'on cherche à dire, c'est que les populations africaines sont à un stade de développement antérieur. On essaie de prouver que les personnes racisées sont plus proches de l'humain préhistorique, voire du singe, que les hommes blancs. Et toutes ces fausses vérités ont continué à être transmises, notamment via les manuels scolaires, au moins jusque dans les années 70. En parlant de manuel, je voulais dire un mot sur Gobineau, qui a écrit en 1854 un essai sur l'inégalité des races, qui a été un franc succès, qui a été réédité pendant des années jusqu'à entrer dans la Pléiade en 1983, malgré les théories scandaleuses et périmées qu'il met en avant. Et en parallèle, il y a une personne, Anténor Firmin, qui était un brillant intellectuel haïtien, qui a fait une réponse sans appel à cet essai dans un ouvrage qui s'appelle « De l'égalité des races » qu'il a publié en 1885 et qui, pour le coup, lui a été très peu commenté, voire occulté. Bref, tous les discours scientifiques servent le discours colonial dans le but d'avoir l'approbation du pouvoir, voire d'obtenir des subventions. Et en tout cas, cela assoit la légitimité de la mission civilisatrice dont on parlera plus tard.
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2: Alors, pour faire suite à ce que tu viens de nous expliquer, Roxane, on a une exclusivité à vous proposer dans la matinale des coloniales parce que à Grenoble, il existe une rue Cuvier qu'on aimerait bien remplacer par la rue Fanon. Et je vais vous expliquer pourquoi. Donc, Cuvier était un anatomiste, fan d'anatomie comparée. Et il a usé de son influence, il disposait effectivement d'une grande reconnaissance et il cumulait de nombreux titres prestigieux. Et donc il va s'en servir pour s'opposer fortement aux thèses évolutionnistes qui diffèrent des siennes, qu'on qualifie plutôt de fixistes. Et donc ces thèses, elles confortent justement les théories et les préjugés racistes de l'époque. Et cette pensée va imprégner ses recherches sur les Noirs africains qu'il tenait pour la plus dégradée des races humaines. C'est également lui qui a disséqué Sarah J. Bartman, qu'on connaît mieux sous le nom de Vénus Hottentote, une esclave d'Afrique du Sud qui a été exhibée pendant les expositions coloniales en Europe et qui est restée très longtemps. Joseph, tu...
3: Oui, elle était en fait son corps. Elle avait commencé par être exposée en Angleterre vivante, puis en France. Et quand elle est décédée en France, donc il l'a disséquée et son corps a été empaillé ensuite et montré au Musée de l'Homme jusque dans les années 70.
2: Ok, Cuvier, il déclarera à son sujet qu'il n'a jamais vu de tête humaine plus semblable au singe que la sienne. Donc on voit bien qu'il était complètement dans ce que tu décrivais juste avant. Et nous, comme il y a une rue Cuvier à Grenoble, on aimerait bien, tant qu'à faire, qu'elle n'existe plus. Et on propose de la remplacer par Frantz Fanon, qui étonnamment n'avait pas été encore proposé dans les balades décoloniales. Et donc, Frantz Fanon, c'est un psychiatre et militant anticolonialiste qui est né en Martinique et qui a adopté la cause de l'indépendance algérienne en se déclarant lui-même algérien. Il a analysé les conséquences psychologiques de la colonisation, à la fois sur le colon et sur le colonisé, en abordant la notion d'aliénation qui va de pair avec toute exploitation humaine. En 52, il publie un ouvrage qui fait référence, qui s'appelle « Peau noire, masque blanc ». Et son dernier livre, « Les damnés de la terre », sort en 1961. Dans l'ouverture du premier chapitre de ce livre, qui est intitulé « De la violence », Fanon rappelle que la violence ne commence pas avec la lutte de libération nationale, que celle-ci est au contraire une réaction à la violence structurelle de la situation coloniale, qui est une violence fondamentale, militaire, économique, sociale, politique, psychique. Le monde colonisé

0: Est un monde coupé en deux, dont
1: la ligne de partage, la frontière, est indiquée par les casernes et les postes de police. L'interlocuteur valable et institutionnel du colonisé, le porte-parole du colon et du régime d'oppression, est le gendarme ou le soldat.
0: Donc un monde manichéiste qui fait du colonisé une sorte de quintessence du mal. Cette année, on fête le centenaire de la naissance de Frantz Fanon. Et pourtant, en plein génocide de Gaza, on voit comment ces textes restent tellement d'actualité. Ils font d'ailleurs de lui une figure importante des mouvements anticoloniaux et d'autodétermination à travers le monde entier, ainsi qu'une source très inspirante pour les études postcoloniales.
2: Et on vous propose maintenant d'écouter un morceau de Kazé, Sac de sucre.

0: Et on est sur Campus Grenoble 90.8 FM dans la matinale décoloniale. Et tu vas nous parler, Joseph, maintenant de un peu l'action civilisatrice de la colonisation.
1: Ouais, c'est ça. Alors je commence par un petit retour en arrière. Donc la France, dès le XVIe siècle, comme les autres nations européennes, va installer des comptoirs commerciaux plus ou moins développés et étendus. Ça va se faire en Amérique, en Asie, en Océanie, dans les Caraïbes et sur le continent africain. Donc c'est le début, le lancement de la colonisation. Mais en fait, c'est principalement avec Napoléon Bonaparte, début 19e, le même donc Napoléon Bonaparte qui a rétabli l'esclavage, que va s'enclencher la colonisation avec un projet plus global. Les guerres de conquête s'intensifient et au fil du temps, on a une colonisation de peuplement qui va commencer. Des populations françaises vont s'installer, ça va commencer pas mal en Algérie. Ces populations françaises, elles sont pas toujours volontaires. Hein. Des fois, c'est des gens, quand il y a des insurrections, les gens sont arrêtés en masse et déportés. C'est ce qu'on verra aussi après la Commune en Nouvelle-Calédonie, d'ailleurs, en Kanaky. Et donc les expéditions militaires pour coloniser, donc elles se décident un peu au coup par coup, parce qu'au cours du 19e, la classe politique française, elle est souvent plus préoccupée par des questions internes ou par le risque de guerre avec son voisin prusse que par le projet colonial. Mais suite donc à la guerre avec la Prusse en 70 et la défaite française, la question coloniale va prendre de l'importance dans la vie politique du pays. Voilà, certains considèrent que la France a perdu parce que elle était trop peu nombreuse, trop faible, une population pas assez nombreuse. Et donc le projet d'empire colonial, ça va venir réparer ça. Cette défaite, ça va venir le projet colonial, ça va venir installer cette idée de grandeur de la France qui revient en force. Et donc il y a des débats qui s'installent plus largement. On trouvait à cette époque des gens opposés à la colonisation pour ses excès de violence. On y reviendra peut-être, mais pour la plupart, à l'époque en tout cas, les personnalités politiques qui sont opposées au colonialisme y étaient opposées parce qu'elles trouvaient que la colonisation ça coûtait trop cher et qu'il valait mieux se recentrer sur la France métropolitaine. Et donc avant la fin du 19e siècle, l'esclavage et la colonisation avaient en premier quand même, et ça restera vrai tout du long, un objectif mercantile. On utilisait les colonies pour faire du profit. En utilisant la main d'œuvre ou en extrayant les richesses naturelles. Mais en quittant un peu les questions matérielles, on mettait aussi parfois en avant l'essor du christianisme ou encore le développement des sciences et la grandeur de la France, donc notamment pour se comparer aux autres puissances européennes, voir qui avait le plus gros empire. Et donc là, fin 19e, ce qui apparaît, c'est un nouvel argumentaire, c'est la mission civilisatrice des races supérieures et en particulier, bien sûr, de la France. Donc, en gros, c'est pour leur bien qu'on colonise des populations. La France, ça serait un modèle tellement abouti, tellement réussi, qu'il faut absolument que le plus de gens possible en fassent partie. C'est donc le concept de mission civilisatrice, et il va devenir central dans l'argumentaire colonial. Il y a une phrase de Jules Ferry qui résume cela, en 1885.
2: « Il y a pour les races supérieures un droit, parce qu'il y a un devoir pour elles. Elles ont le devoir de civiliser les races inférieures. »
1: Voilà, on peut mentionner en passant qu'il y a pas mal d'écoles qui s'appellent Jules Ferry quand même encore aujourd'hui. Hein. Et donc cette mission civilisatrice de la France, elle vise pas seulement à permettre aux populations colonisées de bénéficier des fruits et des progrès scientifiques et techniques de la civilisation européenne. Et, cette mission civilisatrice, elle vise aussi avant tout à l'assimilation des indigènes dans le but de créer, là j'ai des guillemets, c'est une expression de l'époque, la plus grande France. Et là-dessus, donc, la Troisième République, elle va installer, elle va renforcer ce roman colonial et cette idée de la mission civilisatrice de la France. Donc, c'est un modèle qui tient pas du tout, en fait. Hein. Amélie l'a abordé, le droit sera toujours différent pour les populations colonisées. En plus, début 20e, la France se targue d'être une république, mais elle s'enorgueillit en même temps d'avoir un empire. Et la France se veut laïque, mais elle envoie des missionnaires pour faire un peu d'enseignement. Donc au final, les apports de la France en termes de civilisation sont pour la plupart du temps réduits au minimum, ce minimum qui permet l'exploitation et l'exportation des richesses. Mais l'idée, c'est comme installer en France, et certains défendent encore aujourd'hui les bienfaits de la colonisation à la française.
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0: Alors, pour illustrer cette période dont tu nous parlais, Joseph, on avait, dans une des balades des coloniales, parlé de Victor Hugo. Donc, il y a une place qui porte son nom au centre-ville de Grenoble. Victor Hugo, il fait partie des personnalités un peu plus ambiguës, parce que cet écrivain, il a été largement reconnu comme défenseur de la justice sociale et des opprimés de toutes sortes. Mais pourtant, il était lui aussi bien imprégné de racisme. D'ailleurs, on va l'entendre là dans son discours sur l'Afrique de 1879, dans lequel il défend avec ferveur le colonialisme. Voici un extrait de ce discours.
1: Le moment est venu de dire à ce groupe illustre de nations, unissez-vous, allez au sud. Est-ce que vous ne voyez pas le barrage ? Il est là devant vous, ce bloc de sable et de centre, ce monceau inerte et passif qui depuis 6000 ans fait obstacle à la marche universelle, l'Afrique. Quelle terre que cette Afrique ! L'Asie a son histoire, l'Amérique a son histoire, l'Australie elle-même a son histoire, l'Afrique n'a pas d'histoire. Déjà, les deux peuples colonisateurs, qui sont deux grands peuples libres, la France et l'Angleterre, ont saisi l'Afrique. La France la tient par l'ouest et par le nord, l'Angleterre la tient par l'est et par le midi. Voici que l'Italie accepte sa part de ce travail colossal, l'Amérique joint ses efforts aux nôtres.
0: Et un peu plus loin dans ce discours, Hugo va jusqu'à dire...
1: Au XIXe siècle, le blanc a fait du noir un homme. Au XXe siècle, l'Europe fera de l'Afrique un monde. Applaudissements entre parenthèses. Ouais. C'est un spectacle un peu. Hein. Je fais le théâtre. Là.
0: Ouais, voilà,
1: refaire une Afrique nouvelle, rendre la vieille Afrique maniable à la civilisation, tel est le problème. L'Europe le résoudra. Allez, peuple, emparez-vous de cette terre. Prenez-la. À qui ? À personne. Prenez cette terre à Dieu. Dieu donne la terre aux hommes. Dieu offre l'Afrique à l'Europe. Prenez-la. Versez votre trop-plein dans cette Afrique et du même coup, résolvez vos questions sociales. Changez vos prolétaires en propriétaires. Allez, faites, croissez, colonisez, multipliez.
2: Applaudissements. Encore. Applaudissements. Juste un mot pour le contexte de ce discours, en fait, de ce discours sur l'Afrique là, qui est restez quand même. Victor Hugo, il l'a fait auprès de Victor Schœlcher, donc qui est habituellement présenté comme le responsable de l'abolition de l'esclavage en France. Et Victor Schœlcher, il trouve rien à redire à toutes les horreurs donc qu'on vient d'entendre, parce que dans la même soirée, il a lui-même fait un discours qui était complètement dans la même veine, dans le même style, donc pétri de la fameuse mission civilisatrice de la France, donc tout comme Hugo.
0: Et donc, en contre-pied à ce discours raciste, on avait proposé lors de la première balade des coloniales de diffuser partout, aux écoles, aux collèges, la charge du Mandé. Alors, il s'agit de la première constitution anti-esclavagiste de l'histoire et qui a été écrite au Mali en 1222, c'est-à-dire 657 ans avant la déclaration des droits de l'homme. Donc, par rapport à ce qu'on disait, ce que dit Hugo, que l'Afrique n'a pas d'histoire, voilà. Elle a été chantée le jour de l'intronisation de Soundiata Keïta comme empereur du Mali, qui s'étendait à cette période de l'océan Atlantique jusqu'au Niger et qui était un royaume prospère où s'opéraient de nombreux échanges marchands et surtout où régnait la paix et où les populations jouissaient de liberté exceptionnelle. Donc on a décidé là, on l'avait décidé dans la balade, de vous faire entendre un peu quelques extraits de cette charte.
3: Toute vie est une vie. Il est vrai qu'une vie apparaît à l'existence avant une autre vie. Mais une vie n'est pas plus ancienne, plus respectable qu'une autre vie. De même qu'une vie n'est pas supérieure à une autre vie.
4: Les chasseurs déclarent « Toute vie étant une vie, tout tort causé à une vie exige réparation. Par conséquent, que nul ne s'en prenne gratuitement à son voisin, que nul ne cause du tort à son prochain, que nul ne martyrise son semblable. »
1: Les chasseurs déclarent « La faim n'est pas une bonne chose. L'esclavage n'est pas non plus une bonne chose. Il n'y a pas pire calamité que ces choses-là dans ce bas monde. » Tant que nous détiendrons le carquois et l'arc, la faim ne tuera plus personne au Mandé. Si d'aventure la famine venait à sévir, la guerre ne détruira plus jamais de village pour y prélever des esclaves. C'est dire que nul ne placera désormais le mort dans la bouche de son semblable pour aller le vendre. Personne ne sera non plus battu, a fortiori mis à mort, parce qu'il est fils d'esclaves.
5: Les chasseurs
0: déclare. L'essence de l'esclavage est éteinte à ce jour. D'un mur à l'autre, d'une frontière à l'autre du Mandé, la razzia est bannie à compter de ces jours au Mandé. Les tourments nés de ces horreurs sont finis à partir de ce jour au Mandé. Quelle épreuve que le tourment. Surtout lorsque l'opprimé ne dispose d'aucun recours. L'esclave ne jouit d'aucune considération, nulle part dans le monde.
2: En conséquence, les chasseurs déclarent: chacun dispose désormais de sa personne. Chacun est libre de ses actes. Chacun dispose désormais des fruits de son travail.

0: Alors, on est toujours sur Campus Grenoble 90.8 et on touche à la fin de l'émission là, de la matinale décoloniale. Amélie, du coup, tu voulais conclure ?
1: Oui, pour conclure, on peut dire que l'esclavage et la colonisation ont ancré une racialisation qui déshumanise les peuples qui les ont subis et qui instaure une hiérarchie des races, hiérarchie au sommet de laquelle trônent les blancs, les blanches. Cette différenciation, cette hiérarchisation ont imprégné la société française. Et c'est pourquoi pour nous, pour déconstruire le racisme, on trouve qu'il est important de regarder en face notre histoire et de nommer ce que les colonisations et l'esclavage ont produit. Il y aura d'autres émissions plus tard sur le racisme, sur les continuités dans la France-Afrique, les médias au service d'un projet néocolonial, et sur le racisme structurel en France, que ce soit sur les discriminations, les violences et meurtres policiers, le racisme institutionnel, le traitement des personnes sans papiers, etc. Rendez-vous donc dans quelques mois dans la matinale décoloniale pour continuer à décortiquer ce sujet.
2: Et comme d'habitude, on va finir un peu sur un petit temps d'agenda. Donc moi, je vais commencer par vous parler de la soirée du 3 juin qui va avoir lieu à Antigone et où on parlera de Kanaky Nouvelle-Calédonie. Où en est la décolonisation? Ça va être une sous forme de conférence avec Marie Salon et Benoît Trépied qui ont co-rédigé un article dans le Monde Diplo et de Daniel Ouéa qui est président du mouvement Kanak en France. Donc on va aborder pendant cette rencontre donc aussi bien l'histoire de la colonisation de la Kanaky par la France et puis on va aussi parler surtout d'actualité. Où est-ce que ça en est? Comment la lutte s'organise? Quelles sont les perspectives de décolonisation?
0: Voilà, ensuite, du 6 au 8 juin, il y aura une série d'événements qui s'appelle Pushback Frontex. Donc le lieu, c'est Beatty, c'est rue Henri Le Châtelier, vers Saint-Bruno. Donc le vendredi 6 au soir, il y aura une exposition, puis une projection à partir de 18h. Le samedi, il y aura des événements au Maquistan, à Vassur-en-Vercors. Et le dimanche, donc ça revient à Grenoble, au lieu Beatty encore. Et à partir du 17h, on aura la confrontière, la conférence sur les frontières à Grenoble, toujours au lieu donc, de Cuisine sans frontières, pardon, rue Le Châtelier.
3: Et du 13 au 15 juin, il y a l'AFIBALA, un festival culturel sur le Burkina Faso, au Jardin du Vernet à Chambéry, avec des spectacles, des concerts, de la danse, des conférences. Et notamment, samedi 14 à 15h, il y aura

0: Une conférence de Raphaël Granvaux, retour sur 10 ans de présence militaire française au Sahel.
1: Et puis on voulait finir, parce que là ça demande un peu de se préparer, puisque par un village anti-guerre qui va avoir lieu du 20 au 22 juin, mais à Bobigny. Donc il faut s'organiser quand même pour y aller. Et on vous en reparlera peut-être dans la prochaine émission, mais en tout cas c'est la coalition Guerre à la Guerre qui vise à organiser une résistance, alors même qu'on est en ce moment sur la perspective d'un conflit mondial, que la menace de réarmement, il y aura ce salon là, enfin ce village anti-guerre se tient au moment du salon du Bourget, qui est quand même un des gros salons de l'armement qui se tient en France régulièrement. Et ben voilà. Tu voulais dire que c'était la fin. Tout à fait.
2: Et puis au mois de juin.
1: Ouais. Moi non plus.
3: Moi non plus.
1: Et ben.
3: À bientôt.
1: Au revoir.
0: Salut. Bonne nuit.
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1: Et tu viens pour quoi? Une interview? Encore. Tom, descends. Il y a un mec du Canard. Comment s'appelle ton journal? C'est pas à lui que tu veux parler? Le rugby, je connais un peu, mais si tu veux en savoir plus sur l'éducation que je lui ai donnée et comment il en est arrivé là, cause donc à sa mère. Mais bon, elle est au concours de fléchettes, là. Tu la trouveras au pub de Red Horse. C'est elle la présidente de l'association. Oui, mon ami. Ça te fera un sport de plus à mettre dans ton article. De moi? Ben, que veux-tu que je te raconte? Ma belle carrière de serveur dans un pub? La langue m'a bien aidé pour trouver du boulot, je viens pas d'ici. Mais tout ça, tu le sais déjà. Ah, si, tiens. Je mets l'ambiance au pub en chantant des vieux airs de country. On va pas causer musique, non? Ben, reste pas là. Entre. Je suis arrivé à Galway en 71. Faut pas que j'hésite sur la date. Erin va faire les gros yeux. 20 mai 1971. Et par bateau. Un ferry. Via Rotterdam, puis Londres. Presque une épopée quand on vient de si loin. Mais pourquoi tu me demandes tout ça? Tu t'intéresses pas à mon fils qui vient d'entrer en équipe nationale? C'est pourtant lui qu'il faut questionner. Me dis pas que tu es venu de Dublin pour voir l'Américain de Galway, celui qui sert des bières. Ah, Draft Dodger. Nous y voilà. Comment tu sais ça? Ah ouais, un journaliste, ça révèle pas ses sources. Bon, avant que je te foute dehors, dis-moi pour qui tu bosses. Et me raconte pas d'histoire parce que... Mon frère? C'est par mon frère que tu sais où j'habite? Alors là, chapeau bas. Ta sœur qui vit dans l'Illinois? Ah, ben, je dois bien le reconnaître, tu m'impressionnes. Et t'auras droit à une bière, avant que je te foute dehors quand même. J'ai pas envie de parler de ça. Si tu connais mon frère, demande-lui comment il a fait. Je l'ai suivi 2 ans plus tard. Mais lui, il est rentré à la maison, juste après l'amnistie. Tiens, goûte ça, c'est local. Et moi, j'ai rencontré Erin à Toronto. Elle faisait ses études 1 an à l'étranger, même pour 10 mois. J'avais trouvé de l'embauche dans un petit resto tenu par un francophone. Moi, je viens pas des beaux quartiers. Mon vocabulaire, il est pas très étendu, et l'école, j'y mettais les pieds de force. Alors quand je suis arrivé à Toronto avec quelques dollars en poche... Tu sais, bosser, dans ma famille, on n'a jamais fait que ça. Même pendant la Grande Dépression, mes grands-parents étaient des débrouillards. Ils ont toujours subvenu à leurs besoins, et à ceux de leurs enfants. Mon père a suivi. Ma mère aussi, de son côté, c'était pas brillant. Elle venait des Grandes Plaines, mais... misère. Alors, direction Chicago, par le train. Pas simple, hein, pour une fille seule. Mais elle a toujours trouvé de l'embauche. Fallait pas quémander chez nous. Et puis, j'étais volontaire. Personne m'a poussé à passer la frontière. Et j'ai été plutôt bien accueilli. J'ai fait serveur, ça m'est resté. C'est dans ce resto que j'ai rencontré Erin. La bière n'est pas bonne? Mais qu'est-ce que c'est que ça? Un enregistreur numérique? On a les moyens dans ton canard. C'est fini, les journalistes carnet-crayon? Je t'ai fait marrer. Tiens, voilà mon fils. Tom, viens là que je te présente. Comment c'est que tu t'appelles? Finn Kennedy? Un nom à pas garder sa tête sur ses épaules. Ce que je lui raconte? Mon passé de draft dodger. Je sais, je l'ai déjà assez raconté, ma vie. Râle pas. Dis à ta mère qu'elle rentre pas tout de suite. Je la connais, elle va répéter qu'elle en a marre, elle aussi, que je radote. Enfin, allez, va. Ça te fera un bon papier? On dit toujours comme ça? Un bon papier? Non, Rien à voir avec le journalisme, jamais bossé là-dedans. Quoique, à la réflexion, j'ai été coursier au Chicago Tribune, quelques mois. J'avais 15-16 ans. Et on commençait à parler de cette foutue guerre dans les journaux et de comment Johnson, il voulait nous envoyer nous faire trouer la peau à l'autre bout du monde. C'était en 64. Draft Dodger, c'est pas le bon terme. Ça veut dire insoumis. L'insoumission, c'était reconnu par la Constitution. Même si beaucoup de gens pensaient trahison quand ils entendaient le mot. Les mêmes que leurs enfants, ils avaient de l'instruction et que ceux-là, ils connaissaient les passe-passe pour pas envoyer leurs mômes au Vietnam. Je sais bien que de l'instruction, j'en ai pas. Mais je sais lire et je suis pas bête. Toutes les études montrent que c'était nous, les petits gars de la ville qui avaient pas vraiment fréquenté l'école, sans diplôme et sans vrai métier avec des noms ronflants. C'était nous, les moins que rien, blancs comme noirs, qui étions les premiers sur la liste. Les autres, là, les étudiants, les fils de bonne famille qui se la coulaient douce en Californie à fumer leur hashish, à faire des manifs, des pétitions. Eux, ils avaient des reports. Nous, c'était coup de pied au cul, ou la tôle, ou une amende qu'il nous faudrait bosser 10 ans pour la rembourser, si on se présentait pas à la convocation. Les menaces. Mon grand-père, il a fait la Première Guerre mondiale. Débarqué en Europe en 1917, il a vu de près les tranchées. Il est revenu pacifiste. Un cas dans mon pays. Un pays qui idolâtre la guerre, mais surtout chez les autres. Mon père, il pensait pas comme ça. Lui, il pensait communisme et tout ça. Il croyait que des soviets allaient débarquer chez nous pour confisquer notre frigo, notre seul luxe. Et puis un jour, le fils de la voisine est rentré dans une caisse en bois. C'était le second mort dans l'immeuble. Pour le premier, Mrs. Gardner avait eu droit au flonflon militaire et aux médailles en carton. Aux larmes surtout. Mrs. Gardner n'avait qu'un enfant. Alors quand le fils des époux Carter est mort à son tour, sa mère a imposé qu'il soit enterré dans des vêtements civils. Et la quincaillerie en costume, la musique, le salut au canon, d'or. T'auras assez de bande pour enregistrer tout ça, que j'ai à te dire. Erin et Tom rentreront pas de sitôt. Surtout si c'est le club d'Erin qui gagne la coupe. Tu vois, moi, je me sentais comme une cible, avec une flèche qui vient tout droit se planter dans ton cul. Et quand mon père, il a vu le regard de haine que Mrs. Carter portait à la chose militaire, au gouvernement, à l'État fédéral, et même à Jésus, il a vite compris que ses fils risquaient de subir le même sort. Dans le bloc d'à côté, le fils Fisher avait tenté de jouer les resquilleurs. Un type lui avait dit qu'il fallait fumer quelques cigarettes imbibées d'encre avant qu'on fasse la radio, que des taches apparaîtraient sur ses poumons et qu'il serait réformé. Il voulait pas laisser sa mère. Il avait pas la maturité non plus, ni les épaules pour tout ça. Soldat, guerrier, ça s'invente pas, c'est un métier. Jacob a tout tenté. Même soutien de famille. Mais ça n'a pas suffi. Je sais pas ce qu'il est devenu. On jouait au baseball, gamin. Tu saurais, toi, le retrouver, savoir comment il va? Non. Laisse. Je préfère pas. Je veux conserver dans ma mémoire son grand sourire et ses boucles blondes.

Alors, quand mon frère a dû se faire recenser, on a compris qu'on arrivait à l'âge critique et que la machine de mort rôdait autour de nous. Mais Johnny a joué le jeu. Il a fait son bootcamp. 8 semaines à ramper dans la boue en te faisant gueuler dessus, et à l'issue, il a reçu son MOS, le 11B. Ça voulait dire soldat d'infanterie en première ligne. Il a filé. Il n'y avait que les Quakers ou les Mennonites qui pouvaient faire jouer leurs croyances pour ne pas partir. Pour nous, rien. Bien sûr que j'ai revu ma famille. Je te dirai ça tout à l'heure. Johnny m'a raconté qu'il avait passé la frontière légalement. Les gardes canadiens étaient plutôt complaisants, rapport à la neutralité du pays. Tu comprends pourquoi je vis en Irlande aujourd'hui ? Johnny s'est pointé sur la border et il a dit simplement qu'il voulait travailler au Canada. C'était légal. On avait le droit de circuler et de s'installer ailleurs. Mais mon frère était un peu pressé. Il savait que la military police devait déjà être à ses trousses. Son patron lui avait fait un mot. Ouvrier dévoué à sa tâche, volontaire, toujours à l'heure, a suivi avec succès une formation pour réparer les machines. C'était bidon. Johnny avait surpris le vieux Jenkins une fois dans son bureau. Il se vouait à tous les dieux de la terre pour qu'on lui rende son fils vivant. Il pleurait. Il n'a pas été bien long à lui faire son papier. Les services de l'immigration canadien notaient les types qui voulaient franchir la frontière. Une note sur 100. C'est sûr que si t'étais ingénieur ou technicien spécialisé, des choses dans ce genre, on te faisait un pont d'or. Avec son papier, Johnny a eu la note de 40 sur 100. Le minimum pour rentrer. Une fois la frontière passée, il s'est pissé dessus. Quand notre plus jeune frère a eu l'âge de ses conneries, la guerre était finie. Heureusement. Joli résultat. Des centaines de milliers de morts, des traumatisés à vie, des amputés, des types qui pourront jamais plus bosser. Tu vois, la Seconde Guerre, je comprends. On se battait pour un idéal, la démocratie, les droits de l'homme, la liberté, toutes choses qu'on a foulées aux pieds au Vietnam. Et je te parle pas du prix. C'est milliards dans l'armement. Quand je pense que le mur vient de tomber. T'as pas touché à ta bière ? Me dis pas que tu bois du thé comme les vieilles dames. Une Tea Party, tiens. Voilà ce que Johnny, moi et tant d'autres, on a fait. T'as même moyen d'écrire un livre là-dessus. Faut faire des bilans un jour, tirer des traits. Seuls les Quakers, je t'ai dit. Seuls eux et quelques autres étaient draft dodgers, insoumis. Nous autres, on était frappés du sceau de l'infamie. Deserters, la honte. Dans l'immeuble où vivaient nos parents, il y avait des vrais Américains. Stars and Stripes à la fenêtre, main sur le cœur pendant les cérémonies. Et ils nous traitaient de communistes. Mes parents ont dû déménager. On a quitté la South Side pour Pilsen, plus à l'ouest. Aussi mal loti, mais là, on ne nous connaissait pas. On nous foutait la paix. C'est juste que j'étais plus loin de mon boulot. Mais j'ai avancé en âge et j'ai bien senti le poids de tout ce merdier appuyé sur mes épaules. C'est rapport quand un sergent recruteur s'est pointé à la maison. Un type en costume l'accompagnait, qui a rien dit mais qui regardait partout, comme s'il avait un Kodak à la place des yeux. On n'a jamais su comment ils avaient fait pour nous retrouver, mais c'est bien là que j'ai compris que j'étais dans le viseur. Le sergent recruteur, il a tellement pressé mon père qu'il l'a laissé entrer. Il n'emmenait pas l'arge paternelle. Il croyait qu'on allait m'embarquer. Mais j'avais pas encore l'âge, quelques mois avant mes 18 ans. Le sergent a sorti un dossier, on a cru qu'il allait nous annoncer que Johnny avait été arrêté. Mais il jouait celui qui prêche le faux pour savoir le vrai. Rapidement, on a vu qu'il avait rien. Johnny avait promis de nous écrire. Il n'en a rien fait. C'est tant mieux. Fallait pas qu'on sache. Il l'a fait quand même, via un copain. Quelques mots griffonnés pour pas remonter jusqu'à lui, mais qui nous rassurait quand même. Il bossait dans une usine qui fabriquait des machines à écrire. J'ai su par la suite que c'était faux. Il voulait juste nous dire que tout allait bien pour lui. La lettre avait été postée à Philadelphie. Bref, le sergent a commencé à me regarder avec les yeux de la toute-puissance fédérale, du nécessaire sacrifice pour la nation dans la lutte contre le communisme, cette incarnation du mal qui frappait à notre porte. Voulions-nous vraiment tout perdre ? Nos biens ? Notre épargne ? Et voir nos revenus collectivisés ? Mes parents ont toujours eu des salaires minables et ils ont dû attendre la mort d'une vieille tante
pour se payer un appartement si petit que quand on vient les visiter, on dort à l'hôtel avec mes frelots. Après 8 ans de Reagan, je te le dis, moi, tout ce qu'on redoutait du communisme, on l'a eu avec le capitalisme. Mais il était surtout là pour moi, le sergent. Il voulait me faire sentir qu'il m'avait à l'œil et que je pourrais pas filer comme ça. Le jour de mes 18 ans, ma mère a pleuré. Non pas parce que le délai pour me faire recenser arrivait à son terme, mais parce que mon sac à dos était dans l'entrée. Comprendre soudainement que 2 de ses 3 fils allaient vivre loin d'elle pendant un temps dont on ne voyait pas la fin, lui était insupportable. Mon père, le vieux Bob, paix à son âme, il avait mis quelques dollars au chaud pour mon voyage. Il m'a serré dans ses bras. J'ai embrassé ma mère et mon petit frère et puis j'ai filé. Avec juste un café dans l'estomac. Direction Toronto. Une ville où on parlait anglais. Je connaissais un type qui faisait passer la frontière en douce. Tu veux pas boire quelque chose, vraiment? Ça me fait mal au cœur de voir ta bière se réchauffer comme ça. Un coca? Va pour l'impérialisme US. Ça te fera toujours moins de mal qu'une balle dans le cul. Donc, en 67, j'arrive à Toronto. Ils étaient organisés, les Canadiens. Il y avait des associations pour soutenir les gens comme nous, les déserteurs. Le pacifisme, le refus de la conscription étaient des idées bien implantées dans ce pays. On m'a filé une piole, quelques dollars, le temps que je me fasse à la ville, et j'ai trouvé de l'embauche chez ce restaurateur. En service. Servir la clientèle est une mission bien plus noble que de servir un canon d'artillerie contre des gens qui vous ont rien fait. Mon patron avait cet accent bizarre des Canadiens francophones. Il parlait anglais avec des intonations qui me faisaient marrer. Un brave type. L'université était pas loin et on voyait parfois des étudiants refaire le monde dans son établissement. Parmi eux, Erin. Ses parents l'avaient envoyé à Toronto, chez une tante. Il s'était saigné pour lui payer une année d'études de littérature anglaise à l'université. En fait d'études, elle faisait surtout la fête. La tante s'en est rendue compte et a prévenu les parents. Malgré les rappels à l'ordre, les promesses d'Erin de se mettre à bosser, rien n'y a fait. Et ils l'ont rapatriée. Ce qu'elle avait oublié de leur dire, c'est qu'elle revenait à Galway avec un Américain dans ses bagages.

Quelques années plus tard, je suis retourné voir mes parents. J'avais un passeport irlandais. J'ai passé la douane tranquillement. J'ai revu mon plus jeune frère, que j'ai à peine reconnu. Il avait bien appris de ses aînés en se joignant à un groupe de rebelles. La première fois, il n'avait pas 16 ans, ils ont kidnappé un employé d'une usine qui fabriquait du napalm. Ils ont pris des photos dans une cave, avec cagoule et armes, pas tout en plastique d'ailleurs les armes, et une revendication pour qu'on arrête la guerre immédiatement. Ils ont envoyé à tous les journaux, avant de libérer l'employé. La seconde fois, ils ont arrosé de merde un sergent recruteur qui venait dans le quartier. J'étais très fier de lui. Je suis retourné à Chicago en 1980 et je me suis constitué prisonnier à l'aéroport. J'ai fait 3 jours de prison, qu'on vérifie mes états de service, et puis on m'a libéré. J'entrais dans le cadre de l'amnistie. Le Vietnam, c'était loin. Ça va t'en faire des choses à écrire, pas vrai? Tu vois, le plus important n'est peut-être pas là où on l'attend. Le plus important, quand tu passes une frontière, c'est qui tu es vraiment et ce que tu vas devenir. Sans le Vietnam, je n'aurais jamais quitté Chicago. Et je ne pense pas que l'idée même de venir en Europe me serait venue. Irine, c'est un peu pareil. Elle partait pour des études, la littérature, devenir enseignante à Dublin, presque une carrière. Et là-bas, elle a découvert qu'elle n'était pas ce genre de fille. À part les fêtes qu'elle a épuisées en tombant par terre, elle s'est rendue compte que le travail intello, c'était pas son truc. Ses parents ont une grosse ferme, des gens à l'aise. Quand elle est rentrée, elle a enfilé des bottes et elle leur a dit qu'elle prendrait la relève. Quand je suis arrivé à Toronto, je me suis senti chez moi. La langue était la même, les paysages semblables, jusque dans l'organisation de la ville. En 67, le Canada était un pays qui se fracturait. Les francophones revendiquaient leur indépendance. Les anglophones n'en voulaient pas, parlant de l'identité canadienne. Mais les francophones étaient partagés entre ceux qui voulaient se séparer du reste du pays et ceux qui voulaient en conserver l'intégrité, et les anglophones aussi. Ils se retrouvaient quand même sur cette idée de neutralité. Beaucoup, parmi leurs politiques, leurs intellectuels, leurs associations, militaient dans le sens de ce qui rassemble. Un jour, mon patron, ça faisait quelques semaines que je bossais pour lui, il m'a demandé comment je me sentais. Je lui ai répondu sans même réfléchir, comme à la maison. Il a été dépité par ma remarque. J'ai compris, bien plus tard, ce qu'il avait ressenti. Si un voisin vient vivre chez toi en s'y sentant chez lui, ça veut dire que chez toi, ça a si peu d'identité, si peu de caractère, que c'est déjà chez lui, avant même qu'il y mette les pieds. Le fils de mon patron vivait à Los Angeles, et dans ses lettres, il lui disait qu'il ne rentrerait jamais, qu'il fallait abandonner cette idée d'une langue minoritaire noyée dans un ensemble. Qu'il ferait mieux de s'en tenir à l'anglais, que la musique, le cinéma canadien, la nourriture même, c'était la même chose qu'aux USA. Avoir son fils devenir américain aussi rapidement, mon patron se questionnait sans cesse de savoir si le Canada existait vraiment. J'ai mis des années à accepter l'Irlande. Ses paysages, ses accents, cette musique étrange, le gaélique qui revient à la mode, être cerné par les papistes, ces bières épaisses que j'ai fini par apprécier, moi qui buvais que de la lager à 3 degrés. Et puis le rugby, chez moi, personne ne pratique ce sport. Mais franchement, se rouler dans la boue pour attraper un ballon qui rebondit de travers, si Tom m'entendait, je plaisante bien sûr, je suis fier de lui, de sa mère aussi qui a repris la ferme et la dirige comme une farmer des grandes plaines, en fin d'affaires. Tu vois, je dis encore chez moi. Comme les Irlandais fêtent la Saint-Patrick dans les rues de New York chaque année avec défilés, bière coulant à flot et tout le monde habillé en vert, les Irlandais de New York, ça fait combien? 2 siècles qu'ils peuplent la ville. Ce sont de vrais Américains. Et pourtant, ils ne lâchent pas la rampe. Ils n'oublient pas leur pays, celui de leurs ancêtres. C'est la preuve que l'Irlande a une vraie identité. Tu vois, plus ça va, plus je crois que si tu mets pas 2-3 générations à te faire à un pays, c'est que de là d'où tu viens, ça n'existe pas vraiment. Et si au bout de 3 semaines, tu te sens vraiment de là,
c'est que ton pays d'accueil, c'est un hall d'aéroport. Les gens passent, certains restent plus ou moins longtemps, à lever le nez sur les façades. Une minorité prend racine. Quand j'ai quitté le Canada dans ce ferry, je savais que c'était un exil. Je suivais une fille qui allait devenir ma femme, la mère de mon fils. Elle avait pris l'avion, je gagnais pas assez pour embarquer avec elle. Et puis, le ferry, c'était plus discret. Même avec la nationalité irlandaise, je demeure un Américain. Les vieux airs country que je chante au pub amusent les clients qui m'écoutent poliment, mais je vois bien que je sens le pittoresque, que je suis une curiosité avec mon accent qui n'est pas d'ici, les gaffes que je fais encore. Ici, il y a trop d'histoire, trop de bâtiments anciens, trop de musées, et ce pays coupé en deux dont le nord appartient à un voisin qui n'a même pas de frontière avec toi. Ici, le passé pèse. J'ai tout juste 50 ans. Et voilà que je me sens aussi vieux que ce pays. Et le peu que j'ai vu de l'Angleterre me dépite tout autant. Je ne serai jamais d'ici. Je le sais. Autant que Tom qui a visité ses grands-parents à Chicago et qui ne saisit rien de la ville et de ses enjeux. L'Illinois, c'est deux fois plus grand que l'Irlande. Je le vois sur son visage. Il s'impatiente vite de repartir. Sans le Vietnam, pas de Canada. Et sans Canada, pas d'Irlande. Ça ressemble au jeu de boules ou de quilles que je vois parfois par ici. C'est pas toi qui lance, mais c'est toi qui bouge. T'avais rien demandé, mais d'autres ont poussé une roue sans savoir que tu étais dessus, et vas-y mon ami. Pour moi, ça c'est bien fini. Même si j'ai la nostalgie du pays, de Chicago, une nostalgie du lieu, pas de l'époque. Les hivers froids me manquent. Ici, il pleut tout le temps. Et puis, je pense aux migrants, à tous ces gens qui ont dû fuir leur quotidien, leur arpent de terre, quitter leur atelier, leur boutique, et qui ont pris la route, la chiasse au cul, un destin voulu par d'autres, avec toute leur vie dans un ballot et leurs enfants sur les épaules. Je pense à ceux qui vont franchir des mers et des montagnes, des fleuves et des plaines, pour se poser dans des endroits où on ne voudra pas d'eux, où on les accusera d'apporter le malheur. Et des années, des générations après, on leur fera encore sentir qu'ils sont illégitimes, même si chaque matin ils récurent tes chiottes. Je pense à eux et je me dis que la neutralité de ce pays protège mon fils et nous protège des catastrophes à refuser la guerre, comme je l'ai refusé en mon temps. Au fond, j'ai dit beaucoup de mal des enfants de bonne famille, ceux qui chantaient des refrains à Woodstock et qui marchaient noirs et blancs, main dans la main, contre toutes les oppressions. Mais ils ont résisté, eux aussi, à leur manière, plus poétique que la mienne. Et on se rejoint quand même sur l'idée que le pacifisme, c'est l'avenir irrémédiable de l'homme.

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0: chronique courte. Ouais, ça sera ton défi pour l'année, Camille. En fin d'année, tu nous fais une chronique courte.
1: Ouais.
0: Genre, bonjour.
1: Ah.
0: Au revoir.
2: Alors, et avec, on a déjà le générique, ça serait le générique de Mission Impossible.
0: Ah ouais?
1: Non.
0: Ouais, je suis chaud. Ah ouais, en fin d'année, on lui fait ça. Salut tout le monde, bienvenue dans cet épisode 195 de Pause Vélo. Et oui, déjà, et on est bien accompagné aujourd'hui puisqu'on a des invités incroyables. On a le groupe Samba de la Muerte, c'est comme ça qu'on ça se prononce les gars?
3: Tout à fait, même encore mieux que d'habitude.
0: Alors Samba de la Muerte qui a prévu une tournée, ça s'étale du 27 mars au 5 avril, vous me corrigez si je dis pas de bêtises.
3: C'est ça.
0: Voilà, avec...
3: Donc il n'y a pas de blessés, c'est ça.
0: Voilà, pas de blessure encore sur votre tournée?
3: Non.
0: Au moment où on enregistre l'émission, vous êtes à mi-parcours.
1: Il faut préciser qu'ils sont à vélo.
0: Ils sont à vélo. Oui, bah oui, c'est pour ça qu'on les a invités, c'est une tournée à vélo. Merci Camille. Et alors Camille qui est avec nous, salut Camille, comment ça va?
1: Salut, ça va très bien.
0: Ça
1: j'ai
0: va très
1: pas,
0: bien.
1: Eu, pas eu d'emmerde, rien, tout va bien.
0: Tout va bien?
1: Ouais, j'ai rien à raconter de...
0: Le triporteur est ok,
1: ouais,
0: pas d'incident.
1: Va, ça va.
0: Formidable. Autour de la table, c'est une table féminine dans les chroniqueuses, les chroniqueurs, puisqu'on a Manu.
4: Mais oui, bonjour Simon, bonjour Camille, bonjour tout le monde.
0: Tu vas bien?
4: Ça va, ça va.
0: Pas de mésaventure à vélo, à pied?
4: Non.
0: La vie est belle?
4: Ouais, grave. En plus, il fait beau.
0: En plus, il fait beau. Voilà. Formidable. Et au bouton, comme dit le chef, c'est Xavier. Ça va, Xavier?
2: Je suis malade.
1: Oh, bah, ça, pas content.
0: Ça s'entend pas.
2: Non,
0: t'inquiète
2: ça va
0: pas
2: s'entendre.
1: Il râle encore plus que d'habitude. Merde.
2: Et je vous laisse. À plus tard. Bonne émission.
0: Et à plus. Salut, Xavier. Non, je déconne. Avant de passer à l'interview du groupe Samba de la Muerte, on va avoir une chronique de Camille sur que faire de ses batteries usagées.
1: Lorsqu'on acquiert un VAE ou un cargo à assistance électrique, on est confronté à un moment donné à un problème technique au bout d'un certain temps, le vieillissement de la batterie. La durée de vie d'une batterie varie entre 5 et 7 ans et qu'elle dépasse très difficilement les 10 ans. Et c'est mon cas avec mon triporteur à assistance électrique que je possède désormais depuis 9 ans. Je tire, mais je parcours quand même 20 à 40 km par jour, chaque jour de l'année avec lui. Et donc ma batterie arrive vraiment en fin de vie. Auparavant, je pouvais tenir 60 km d'autonomie et désormais, je peux parcourir maximum 6 km. Et ça, c'est quand il fait chaud. Parce que l'hiver, avec le froid, ça qui réduit les capacités des batteries, c'est encore pire. Comme c'est le cas pour nos téléphones, en fait. Je dois donc trouver une solution de remplacement. Mais l'idée de générer un déchet composé de matières polluantes me plaît pas vraiment. Et puis, j'ai été voir le prix. Le prix d'une batterie neuve, en tout cas pour mon triporteur, j'ai failli faire un malaise. Hein. Allez-y, donnez-moi un prix, tiens. Combien ça peut coûter? Combien
2: le prix du vélo.
0: Voilà, non, le prix du vélo.
1: D'une batterie neuve.
2: C'est le prix du vélo.
1: Non, c'est pas le prix d'un cargo, quand même.
0: 500, ouais.
1: 500, tu dis, toi?
0: Ouais.
2: Bah, le prix du vélo, quoi.
1: Non, le prix du vélo, tu rajoutes.
0: Le prix d'un vélo électrique lambda, c'est ça qui veut dire.
1: Plus. Ah oui, un vélo lambda. Non. Alors, son prix, c'est 780 euros.
0: Le prix d'un vélo, ouais, en ce mode.
1: Bah, d'un vélo électrique, carrément.
0: Vélo électrique, plutôt, ouais.
1: Ouais. Vous me direz, ça va, c'est que 7 plein d'essence en ce moment. Mais en fait, je trouve ça quand même un peu cher. Donc, j'aimerais trouver une solution plus écologique et économique que le rachat en neuf.
2: Elle est folle, ta réflexion.

0: C'est que 7 pleins d'essence.
1: Oui, c'est fou, hein.
0: Il y a des gens pour un plein d'essence en ce moment, ils te le rachèteraient ton vélo.
1: Ouais. Mais oui, mais bon, faut être motivé, hein, puisque c'est un peu physique. Donc pour commencer, de quoi est composée une batterie, tiens?
2: De lithium.
1: Ouais, c'est bien. Voilà. Le premier de la classe. Alors, une batterie est composée déjà d'une carte électronique, mais de cellules de lithium. Donc, c'est un assemblage de piles cylindriques qui fournissent la puissance et la performance. Et, bonne nouvelle, il existe des entreprises qui proposent le reconditionnement de vos batteries. Il suffit de leur envoyer votre vieille batterie avec son chargeur. Elles vont tester les cellules, remplacer celles qui sont défectueuses, et elles se chargent aussi de leur recyclage. Elles vont ensuite réaliser un calibrage de l'ensemble et vous renvoient votre batterie ressuscitée en quelques jours seulement. Et en plus, tout est fabriqué en France. Alors parfois, les cellules sont récupérables. C'est-à-dire qu'elles ont une tension suffisante pour permettre une charge manuelle qui permet de rééquilibrer manuellement chaque groupe de cellules. Si elles sont trop HS ou anciennes, avec une tension trop basse pour une charge manuelle, alors il faut les remplacer complètement. Et je pense que c'est le cas pour ma vieille batterie. Le fait qu'elle conserve le câblage, la coque, la carte électronique, les autres composants, ça permet de réduire le coût comparé à du neuf. Donc ces entreprises proposent deux types de solutions. Soit un reconditionnement pour les batteries dites fonctionnelles, donc âgées de moins de 5 ans, avec le remplacement des cellules les plus faibles ou le recalibrage des tensions. Donc ce que je disais juste avant, là, des cellules qui ont encore un peu de tension. Et là, le tarif varie entre 50 et 200 euros selon le nombre de cellules réparées pour une batterie plutôt classique. Moi, je pense que la mienne, elle est particulière. Il faut une certaine puissance pour quand même tracter un cargo de 60 kilos. Donc soit elle propose un remplacement des anciennes cellules par des cellules de dernière génération. Et cela redonne à votre vélo une seconde jeunesse, littéralement, puisque en 10 ans, ça a vachement évolué la mécanique, enfin la technologie plutôt. Étant donné l'âge avancé et la sollicitation intense que j'ai pu imposer à la batterie de mon triporteur, donc je pense que je fais partie de celles qui ont toutes les cellules à remplacer. Et donc j'ai obtenu les tarifs. Ça correspondrait à ce qui est plus cher du coup, puisqu'il y a tout à remplacer. Les tarifs qui correspondent à mon modèle et son ampérage, donc rappelez-vous, neuf, ça me coûtait 780 euros. Eh bien, pour un reconditionnement au même ampérage d'origine, elle me coûterait 380 euros.
3: Ah oui,
1: soit 400 euros de moins.
0: Soit plus que 4 pleins.
1: Voilà, c'est ça. Alors, c'est quand même très valable. Par curiosité, j'ai demandé aussi les tarifs avec des cellules boostées, enfin avec des ampéreurs supérieurs à l'ampérage d'origine, puisque maintenant ça a évolué, autant en profiter, quitte à tout refaire. Qui me permettrait une autonomie jusqu'à 70 km au lieu de...
2: Pardon, 60.
1: Plus de 70 km. Actuellement, ça me permettrait de faire 70 km. Pardon. Donc, selon les reliefs, la pression des pneus, etc., etc. Donc, pour 70 euros de plus, j'aurai une autonomie jusqu'à 90 km. Pour 170 euros de plus, j'aurai une autonomie jusqu'à 100 km. Donc, je pense que je vais me tourner vers la solution intermédiaire, avec soit 450 euros pour une autonomie supérieure à l'origine, mais quand même 250 euros moins cher que du neuf au même ampérage qu'il y a 9 ans. Sachant qu'il y a quand même des petits avantages, elles sont garanties d'office 2 ans, avec un SAV garanti jusqu'à 5 ans après la date de fabrication. Donc voilà, il y a des solutions plus écologiques et économiques. Et je vous donne rendez-vous pour la suite, au prochain épisode, lorsque j'aurai reçu et essayé ma nouvelle batterie.
2: Super, merci Camille, on a hâte de découvrir tes nouvelles aventures avec des batteries.
1: Voilà.
2: Alors, on est de retour en plateau avec le groupe Samba de la Muerte. Alors, au moment où on enregistre, vous êtes à la moitié du parcours. Alors, les gars, présentez-nous un peu votre groupe.
4: Bah, Samba de la Muerte, c'est un groupe qui a à peu près... c'est un projet musical qui a une quinzaine d'années maintenant. Donc, je suis le constructeur, le bâtisseur de ce projet qui est, on en parlait, enfin, à géométrie variable, on va dire, depuis le début. Ça a évolué, la musique de Samba de la Muerte, c'était très, très folk au début, parce que j'avais juste une guitare et j'ai enregistré un premier EP comme ça, qui a plu à des gens, et puis on a monté un groupe avec des amis à Caen. Ensuite, voilà, ça a évolué, les formations évoluent au fur et à mesure des albums. Et là, on est en est à notre 3e, 4e album, il y en a eu un, pendant le Covid, qui a pas trop compté. Mais voilà, c'est le Ornament, le dernier album est sorti en 2023 et avec Nils, on l'a composé en grande partie dans l'Orne et Martin aussi qui est là aujourd'hui, qui nous a rejoint sur le live. Et on avait un bassiste en plus, donc on a fait une tournée de 2 ans entre 2023 et 2025 et qu'on avait envie de clôturer avec quelque chose d'un peu plus brut et un retour à l'essentiel et aussi de lier notre pratique artistique aux enjeux d'aujourd'hui, sociétaux, environnementaux, et puis voilà les choses dans lesquelles on s'engage à notre manière, en tout cas peut-être pour se rapprocher de la nature, l'écouter un peu plus et les gens aussi. les humains, faire un peu plus attention à ce qui nous entoure. Globalement, c'est un peu le message de Ornament, de toutes ces petites choses auxquelles on doit faire très attention pour qu'elles puissent perdurer. Voilà, c'est un peu ça, Sound Bike.
2: Alors vous êtes un quatuor normalement, si je ne m'abuse, un quatuor normand.
4: Ouais, on a tourné pendant 2 ans à 4 et là on est plus que tous les 3. Il n'y avait pas assez de vélos de toute façon. Donc,
1: et là vous avez quel instrument du coup avec vous?
3: Voilà. On a réduit un peu, normalement c'est un groupe assez électrique, mais là du coup on joue globalement acoustique, sans électricité, sauf quelques batteries. Et donc moi j'ai mon accordéon. Et un petit synthé à pile, avec une petite enceinte Bluetooth. Martin, toi, t'as une batterie de voyage qui tient dans un seul sac. Et puis Adrien, il a une guitare. Et puis on chante.
2: Ben voilà, tout ça pour faire un groupe. Voilà.
4: Ouais, c'est ça, revenir à quelque chose de très brut. Et ressentir ça aussi, nous, cette émotion-là, quoi. Juste de, de pouvoir jouer. Moi, j'en rêve un peu depuis un moment, de pouvoir jouer n'importe où. C'est toujours une grosse artillerie, quoi, de partir en tournée, monter dans un camion avec tout le matos.
2: On a une émission de radio sur le vélo, vous l'avez compris. Qu'est-ce que vous faites, votre tournée à vélo? Qu'est-ce qui vous a amené à choisir le vélo comme mode de locomotion? Vous allez faire le train, la voiture, à pied, que sais-je, le skateboard?
3: Je pense qu'il y a eu pas mal de raisons, mais notamment Gildas, qui est pas avec nous malheureusement, qui est mécanicien à la Maison du Vélo, mais qui est aussi artiste, musicien et puis poète. Et qui travaille depuis des années, depuis les débuts de Samba de la Muerte avec Adrien, à la coécriture de la plupart des textes. Il a beaucoup influencé l'idée de monter cette tournée à vélo auprès d'Adrien.
4: Cette tournée n'aurait pas pu exister sans la Maison du Vélo à Caen, en fait. Moi, j'ai eu cette idée-là avec l'envie de sortir du camion, de débrancher l'électricité et ralentir, se rapprocher des gens et vraiment de la nature, quoi. De pouvoir trouver une bonne raison de la traverser et d'aller faire des concerts. Je me demandais si c'est possible de faire un concert tous les 15 kilomètres et que ça intéresse du monde. Et en fait, quand j'ai envoyé le premier mail à, je sais pas, 50 lieux que j'avais un peu identifié, j'ai vite reçu des retours positifs et la tournée s'est montée comme ça sur 10 jours. Et moi, j'adore le vélo. Avec Gildas, on fait beaucoup de vélo. On se promène, en fait, souvent vers l'Orne. On part de Caen et je trouve ça fou, en fait, de pouvoir... ce rythme-là, par exemple, quand on traverse la campagne, il y a les animaux, les oiseaux qu'on entend, les moutons qui viennent nous parler...
2: Les moutons qui vous parlent?
4: Je trouve qu'ils nous parlent, dès qu'on passe, il y a des moutons, ils causent, quoi. En tout cas, après, ils sont peut-être à manger, mais je veux pas les réduire qu'à ça, je pense qu'ils ont des choses à dire. et là, aujourd'hui, c'était vraiment les oiseaux, quoi, genre non-stop, non-stop, et... C'est cette émotion-là, c'est cette sensibilité-là que nous, on a, qu'on partage tous les 5, parce qu'on est aussi accompagné de Alice Dufay, qui est illustratrice, qui dessine la tournée. Et donc, on partage ça, en fait, juste cette sensibilité-là. Donc, on se déplace, les gens nous voient, on raconte ça aux gens, on va raconter des choses pendant le concert. Là, on voit bien l'émotion que procurent certains morceaux du concert. Moi, je raconte des choses aussi sur mon lien avec la nature, le fait de la défendre, de l'écouter, tout ça. C'est juste ça. Je me disais, qu'est-ce que ça laissera aux gens? Je sais pas. Mais en tout cas, on veut juste partager à notre niveau une sensibilité, quoi.
5: Ouais, est-ce que ça vous a ouvert d'autres inspirations pour des prochaines chansons,
4: j'ai pas écrit une chanson sur la route, là, mais. Ça m'a permis de jouer des chansons. Les deux premières du set sont des nouvelles chansons qui sont justement faites avec cet instrumentarium-là. Alors qu'on sort d'un disque très dub rock qui n'a rien à voir. Donc là, ça permet juste de dire ok, ils vont exister, ils vont sortir à la fin de l'année avec le carnet de voyage d'Alice, je pense.
3: Il y a aussi des choses très pragmatiques qui se passent. C'est vrai quand on est musicien, qu'on joue dans la musique actuelle. En fait, on passe notre temps dans des camions, dans des équipements adaptés aux voitures et aux camions. C'est-à-dire qu'on arrive, on mange sur une autoroute, on arrive dans une salle de concert, il y a un parking exprès, même l'entrée est faite exprès pour qu'on puisse décharger exactement de la bonne manière. On finit notre concert, on recharge le camion, on part à l'hôtel, tout est fait pour pouvoir se garer dans l'hôtel de la bonne manière. Enfin, tout est adapté, en fait, à la voiture. Et en fait, c'est hyper fatigant par plein d'aspects. C'est une vision hyper rapide, assez consumériste, je trouve. Et c'est vrai que on a fait quand même une cinquantaine de concerts 2023, 2024, 2025. Et je pense qu'il y a une fatigue aussi qui s'est accumulée, on peut pas le nier. Et là, il y a un truc hyper fort, très pragmatique, c'est pas spirituel du tout, et ça pourrait l'être aussi, mais je veux dire, on prend le vélo le matin. Et ben juste on fait un peu de sport, on prend le soleil, on regarde la nature, on va à 15 km, on a déjà l'impression de vivre une aventure dingue en fait. On voit les paysages changer, on a vu la différence entre Rien que la différence entre Falaise et Couché, on voit, c'est pas du tout les mêmes paysages. On prend la voiture, tu vas sur l'autoroute, tu vois pas les paysages défilés, tu vois pas la différence. Tu vois peut-être la différence quand tu vas dans le sud, tu dis ah tiens c'est le sud, voilà, mais en fait c'était à 1000 km quoi. Alors qu'en fait entre des paysages, entre chaque terroir, il y a énormément de différences. Que tu peux pas soupçonner si tu prends pas le temps de marcher ou prendre le vélo.
1: C'est fou ce que tu es en train de dire. Tu es en train de dire que c'est plus fatigant de faire une tournée en camion qu'à vélo, alors que c'est physique.
4: On est à peu près convaincu là, je pense. Enfin, on en était convaincu avant.
3: C'est la fatigue nerveuse et psychologique. C'est-à-dire que quand on est dans le camion, tout le monde regarde son téléphone, tu regardes le paysage, et puis il y a un truc où c'est des mauvaises habitudes
1: vous
3: qui se mettent en
1: du
3: place.
1: Monde, vous êtes dans
3: tu bouges pas ton corps, t'es assis. Une
6: sorte de torpeur en fait.
3: Ouais, c'est ça. Ouais.
2: Et la torpeur peut être fatigante.
6: Bah voilà.
2: Ce serait peut-être un prochain album, ça. La torpeur est fatigante.
1: Non, je crois qu'il faut un truc sur les moutons d'abord.
2: Faire chanter les moutons.
4: Non, mais c'est. Le dernier disque, il y a beaucoup de. On entend la nature dans les deux derniers disques de Samba, mais voire dans le premier, mais il avait été enregistré dans la Manche. C'est quelque chose qui me suit en tout cas depuis un moment. Donc c'était voilà, c'est comment boucler la boucle.
2: La nature est un peu votre mélodie si.
4: Il y a un morceau qui s'appelle Ornement sur le dernier album. C'est les oiseaux qui répondent à l'orgue de Nils. En fait, tout ce disque a été fait là-dedans et je pense que tout d'un coup, je disais ah ouais, mais en fait, on peut faire une. Enfin, comment on peut aller encore plus loin? Comment nous, notre pratique artistique, elle peut évoluer aussi après 15 ans de tournée, 15 ans de musique, c'est génial, on a vécu des trucs incroyables, on va pas renier tout ça, mais enfin, comment là, à 36 piges, tu fais un truc nouveau, tu vois les gens différemment, tu les leur parles, là, c'est parler avec une mamie qui dit ah, j'ai vu ça dans le publicateur, c'est vous les musiciens.
2: Tu fais bien l'accent du cru.
4: Voilà, mais moi, je kiffe quoi, c'est trop bien, on mange du fromage, on s'arrête, on regarde.
3: Et du coup, pour revenir à cette question de l'inspiration, il y a une inspiration artistique forcément, mais ça, c'est des choses qui sont indirectes. Mais directement, il y a l'inspiration professionnelle, je dirais pragmatique, quoi. De, ok, c'est ça qui se passe quand on tourne dans ces conditions-là, avec nos corps, avec les paysages, ce qu'on reçoit, quoi.
2: Manu, tu vas nous parler du décalage du code de la route entre les vélos et les autos.
5: J'ai lu un article de Steve Lorto de l'Université d'Ottawa, qui est au
2: Québec, au Canada. Non, pas
5: voilà,
2: au Québec, en Ontario.
5: Oui,
2: on va y arriver.
5: Exactement. Qui m'a interpellée dans la mesure où il est intitulé « Les cyclistes ont peut-être raison de brûler les arrêts et les feux rouges ».
0: Quoi, ils les brûlent vraiment? Non, on peut le faire.
5: J'ai cru qu'elle allait dire pas brûler, premier degré. Hein.
0: Là, je croyais qu'on m'avait enfin donné le droit de faire des trucs. Quoi.
1: On peut brûler les voitures aussi?
2: Ils sont bizarres à Ottawa.
5: Le combat entre automobilistes et cyclistes est rouvert grâce à ce titre... Aguicheur, donc c'est la source de frustration de nos amis à moteur. Pourquoi un cycliste s'accorde le droit de traverser à une intersection sans s'immobiliser complètement et pas eux? Pourquoi ce manque de discipline qui leur fait encourir un risque majeur n'est-il pas sanctionné d'une amende aussi lourde que la leur pour conduite dangereuse? Cela pose une question plus générale. Faut-il exiger aux cyclistes le respect des mêmes règles de conduite que les automobilistes? Ou reconnaître une réalité et une pratique différente en ville, évidemment.
0: C'est que de la jalousie.
5: Ouais. Donc au Québec, vu qu'on est à
2: Alors
5: Ottawa,
2: non, en Ontario.
5: Non, mais là, au Québec. Je t'ai eu.
2: Tu bascules de l'autre côté de la frontière.
5: Voilà. Donc au Québec, les mêmes règles s'imposent à tous les usagers, que ce soit automobiliste que vélocipédiste.
2: Ben, c'est pratique tout seul.
5: Voilà. Et par exemple, il faut un arrêt complet au feu rouge. La loi les traite de manière égale en théorie, mais évidemment, en pratique, l'application varie selon les contextes et les comportements, à savoir si c'est dangereux ou pas. Cette égalité est toutefois trompeuse. Les risques associés aux différents moyens de transport sont incommensurables. Une voiture qui brûle un feu rouge peut engendrer un accident grave. Qu'un cycliste qui brûle un feu rouge, les dommages sont normalement moindres.
2: Normalement, ça le fait.
5: Il n'y a pas de mort, il n'y a pas de blessé grave.
2: Ça dépend si le cycliste c'est Mika qui roule comme un cinglé. Oui, il peut tuer quelqu'un.
5: Voilà. De plus, l'efficacité du vélo dépend du maintien également de la vitesse. L'arrêt tous les 150 mètres décourage les usagers au détriment des avantages pour la santé, l'environnement et le trafic. S'arrêter tout le temps, c'est un peu pénible. Il y en a qui mettent le vélo de côté. Traiter de manière égale privilégie. Donc, implicitement, l'automobile. Mais...
2: Parce qu'il y a un mais.
5: Il y a un arrêt IDAO, comme l'État, qui prend en compte cette remarque. Depuis 1982, les cyclistes peuvent traiter un panneau d'arrêt ou céder le passage et un feu rouge comme un stop. Évidemment, des règles s'appliquent pour ne pas tomber dans le chaos. Priorité aux voitures qui précèdent, engagement quand intersection libérée, etc. Il y a trois avantages à cela. Donc, c'est d'une part reconnaître la dynamique du vélo face à l'auto. D'autre part, décharger les tribunaux et les policiers de contraventions. Et enfin, la conservation de l'élan du vélo. Quelle est la solution la plus appropriée? Pour l'arrêt IDAO, il n'y a aucune augmentation des collisions routières, voire même une modeste diminution de ceci. Les automobilistes sont plus attentifs. L'arrêt IDAO viendrait par conséquent encadrer une pratique déjà exercée sans compromettre la sécurité publique. Les voitures, elles, par contre, représentent le principal danger et les cyclistes en sont les premiers vulnérables. Dû à la croissance des camions, des voitures de sport, IDAO légitimise et sécurise l'emploi du vélo comme moyen de transport à part entière. Ceci est ma conclusion.
0: Il faut peut-être préciser que chez nous, il y a des choses qui ont été mises en place avec les panneaux qui permettent au vélo d'être de tourner à droite à un feu rouge.
2: Ouais, les petits panneaux triangulaires.
0: Alors c'est pas partout, mais il y a de plus en plus de sens interdits qui sont autorisés pour les vélos pour essayer de pas perdre la dynamique du mouvement, quoi.
5: Ouais,
0: maintenant, faut juste que les automobilistes soient conscients de ce nouvel affichage et qu'ils arrêtent de faire les rageux, quoi.
2: Ouais. Ah oui, souvent c'est ça. Moi, je me fais klaxonner.
5: L'arrêt IDAO s'applique en France et en Belgique également.
2: On est protégé.
5: Ouais.
2: Peut-être pas des voitures, mais on est protégé quand même.
5: La
2: loi nous protège, on n'est pas des voitures.
5: Donc, et du chaos.
2: Merci Manu, on en ressort un peu moins bête. Alors on est toujours avec le groupe Samba de la Muerte. Là on est, vous êtes à mi-parcours, là aujourd'hui quand on enregistre l'émission à peu près.
4: Il nous reste 7 jours, on n'a fait que 4 étapes.
2: Bon, il s'est passé des choses pendant ce bon tiers du voyage. Est-ce que vous avez des petites anecdotes, des petites choses sympas, marrantes, croustillantes à nous raconter?
3: Bah aujourd'hui on a vu un veau avec sa mère dans un champ.
4: J'ai une vidéo,
3: très touchant.
2: Est-ce que vous, quand c'est comme ça, vous vous arrêtez puis vous dites allez on leur fait un petit concerto?
5: Non,
4: moi je me suis arrêté, j'ai parlé un peu avec eux, je les ai filmés, puis après je leur ai dit à plus quoi. J'ai du mal à pas m'arrêter quand il y a des vaches.
7: Moi je fais la course avec les vaches. C'est un truc génial quand elles te voient passer. Je sais pas, elles sont attirées. Je sais pas si c'est le gilet jaune ou quoi, mais elles se mettent toutes à courir avec moi. Ça fait trembler le sol. J'ai le
4: trop bien.
7: Tu vois les sabots et tout. Et là j'ai un grand moment d'émotion pour moi. Je sais quoi.
4: Trop bien.
7: J'adore.
2: Et pendant les concerts, est-ce que vous avez eu des retours un peu super sympas, des gens qui sont venus vous voir à la fin pour dire ce que vous faites, c'est un truc de fou?
3: Ouais, ça résonne beaucoup. Hein. On reçoit beaucoup de retours très positifs. Comparé, on va dire, à une tournée un peu plus classique, ça éveille beaucoup la curiosité, cette tournée à vélo. Je pense qu'il y a beaucoup de personnes qui s'abranchent, les passionnés de vélo, par exemple. Puis pour le concert, ça se passe très bien. Il y a aussi le fait qu'on fasse des concerts complètement acoustiques. Alors, pas ce soir, parce qu'on nous a demandé de jouer dehors. Du coup, on a demandé, pour pas que Adrien se casse la voix, un petit micro pour la voix et pour la guitare. On a branché 2-3 trucs. Mais d'habitude, on joue complètement acoustique. Et c'est vrai que ça, je pense que ça amène une intimité, une proximité. Et du coup, on a des petites larmichettes par-ci par-là, des sourires. Les gens tapent dans les mains. Enfin, on a beaucoup de retours. Hein. Franchement,
4: On a construit le set de manière à ce qu'il se passe quand même pas mal de choses. Enfin, il y a des moments d'émotion, des moments de danse, enfin, des moments où le public participe. On lit des textes aussi sur l'orne. C'est un spectacle quand même. Il y a quelqu'un qui nous a dit qu'elle avait filmé pour être sûr que c'était réel. Ce qu'elle avait
2: excellent.
4: Dit. Donc ça, ouais, c'était le premier retour du premier jour.
7: Canon.
3: C'était Isabelle.
4: C'était Anne.
3: Anne.
4: Ouais.
2: Si elle nous écoute.
4: Premier concert, on s'est dit, bon, le set, il est pas mal, alors ça va.
0: Il n'y a pas que la musique, j'avais compris qu'il y avait une illustratrice aussi qui vous suivait. Je sais que l'endroit où vous êtes, où tu as commencé à travailler.
4: Ah, le tapis vert.
2: Ah, le tapis vert.
0: Je sais que c'est un endroit qui donne beaucoup pour les artistes en général.
2: Oui.
0: En tout cas, vous n'avez pas pensé à une sorte de road trip avec d'autres corps, c'est-à-dire joindre la musique à des danseurs, à du théâtre, à des artistes qui pourraient faire une troupe.
3: C'est exactement ce qu'on fait puisque elle dessine, c'est une illustratrice qui dessine toute la tournée, qui fait une BD, qui va faire une BD carnet de voyage.
0: Mais du coup, avoir une troupe de saltimbanques qui pourrait s'arrêter, où les gens pourraient ça va faire péjoratif, vous voir comme un cirque, mais pourrait assister à différentes représentations.
3: Cirque, ça serait génial. Hein.
4: Ça deviendrait un gros projet. Mais il y a des organismes qui font ça, je crois. D'ailleurs, j'avais essayé de rentrer en contact avec eux, je les ai pas eus. Et en fait, il y avait un truc qui aurait pu être organisé avec eux aussi. Mais moi, ce que j'aimerais bien, c'est que un de nos départements de France voit ça, ou une région se disant, est-ce que vous voulez faire ça chez nous? Ça serait trop bien que ça crée peut-être, enfin, ça pourrait donner une suite à ça, et qu'on s'arrête pas là et qu'on le refasse. Après, je sais pas, si on change de région, ça peut être une deuxième redécouverte, mais
2: non, mais c'est vrai que je chambrais Nils tout à l'heure en disant bah tu fais pas nu et culotté, mais c'est un peu ça, vous êtes un peu sur un road trip, si j'ai bien compris, entre copains, et puis qu'essayer d'aller rencontrer les gens, en fait c'est ça aussi votre,
8: c'est aussi une façon de montrer aux gens que la musique telle qu'on la consomme aujourd'hui, qu'on va en festival, c'est gigantesque, et de revenir à quelque chose de juste beaucoup plus épuré, simple, et de se rendre compte que bah des fois en fait un concert c'est juste une guitare, enfin rien qui est branché, et si on veut l'entendre bah faut l'écouter, enfin c'est des moments où on s'arrête et on peut pas être 100 personnes à regarder un groupe, ne serait-ce que une cinquantaine de personnes dans un bar, c'est tout de suite, c'est plus la même chose, et ça change complètement le regard sur la musique, en fait, je trouve.
5: Et puis c'est la proximité aussi avec le public
8: complètement
5: que t'as pas en festival ou en concert.
8: Bah ouais, on connecte directement.
3: Ouais, puis si on parle un peu écologie, ce qui pollue le plus, on a tous fait nos petites formations pour essayer d'être des musiciens et musiciennes qui soient, entre guillemets, qui ont un moins gros impact. Ce qui pollue le plus de très très loin dans tous les événements, c'est les gens qui se déplacent pour venir voir l'événement.
7: Exactement.
2: Ouais, c'est ça.
7: C'est ce qui prend d'ailleurs le plus de place dans un festival, c'est le parking de voiture,
3: voilà.
7: C'est pas le festival.
3: Et en fait, il y a pas mal de discussions qui parlent que c'est aux artistes d'aller essayer d'aller à la rencontre des publics. C'est un peu ce qu'on fait là, en fait. On se déplace en vélo pour voir une cinquantaine, entre 50 et 100 personnes nous écouter jouer chaque soir pendant 10 jours. En soi, l'impact, est, surtout en vélo, l'impact environnemental, il est hyper minime comparé à un événement au Zénith ou même dans une salle de 500 personnes.
2: Et alors, c'est le bar qui vous rémunère ou vous jouez au chapeau?
4: Ouais, ça dépend des lieux. Il y en a qui, enfin, chaque lieu quand même en fait, l'idée c'était vous mettez ce que vous pouvez. Parce que ce projet aussi a lieu parce qu'il y a une subvention de la DRAC qui s'appelle sur un projet qui s'appelle Itinérance, donc ils sont quand même, qui est vraiment en lien avec l'itinérance, quoi. Donc ça nous a permis de monter le projet, de payer la maison du vélo à un modique somme pour tout ce qu'ils nous donnent, mais dans un cadre de partenariat où on va aller aussi jouer chez eux, mais Alice Dufay aussi qui nous accompagne, nous, de nous faire des cachets parce que c'est notre métier quand même. Donc on aurait eu du mal à venir faire 10 jours à partir et prendre 50€ tous les soirs, quoi. Donc cette subvention est quand même ultra importante. Je suis content que ils soient sensibles à ces questions. Et puis après les lieux, du coup ça leur permettait aussi de pas avoir de pression, de dire quand on me disait nous on pourra mettre 100 balles ou 200 balles, on disait ouais c'est bien. Comme ça nous aussi ça nous permet d'aller dans ce genre de lieu.
2: Ouais, bien
4: et
2: sûr.
4: Et après au Printemps de la Chanson, ils avaient, c'est un festival, donc ils ont un peu plus d'argent. Donc nous ça met dans une cagnotte. Ou après tout le monde repartira aussi payé pour ça et donc c'est important.
2: Ce qui est important parce que pour vivre et pour continuer vos projets, c'est important
4: d'aider à la création. En tout cas là c'est dans un cadre aussi de médiation culturelle cet appel à projet là et ça se fait. Enfin c'est de faire des projets de médiation sur du temps long comme ça. Là ça dure 10 jours. Après on n'est pas à faire des ateliers avec les gens. Enfin il y a des ateliers de réparation vélo à chaque concert, mais c'est dans la discussion, c'est dans le partage avec le public que tout ça se passe. Donc c'est vraiment un super moment, quoi.
2: Merci beaucoup les gars d'avoir été avec nous pendant cette émission. On est super content de vous avoir. Enfin, je vois les têtes ravies de toute l'équipe avec le sourire. Vous avez donné du beau moqueur dans cette émission. On se quitte avec le live de Samba de la Muerte avec un morceau qui s'intitule
4: Vertige de Camille.
2: De Camille.
4: C'est une reprise.
2: Alors les copains, on n'oublie pas, pour sauver l'humanité.

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4: Bienvenue à toutes et à tous. Radio France Internationale, en direct de Paris, il est 18h.
5: Le journal en français facile. Adrien Delgrange.
4: 16h en temps universel. Bonjour à tous. Mercredi 22 juillet, voici les titres de cette édition. La guerre au Moyen-Orient. Les Américains ont de nouveau bombardé l'Iran alors que l'Iran a frappé des intérêts américains dans la région. L'Ukraine. Le président Volodymyr Zelensky continue de changer des hauts responsables du pays. En Inde, la crise s'installe entre la jeunesse et le gouvernement. Témoignage à suivre d'une députée de l'opposition. Et puis enfin, football africain. Qui organisera la Coupe d'Afrique des Nations en 2032? Ça paraît loin, mais la question se pose déjà. Trois pays, les trois pays de l'AES, l'Alliance des États du Sahel, Mali, Niger, Burkina, sont intéressés pour accueillir la CAN. Patrice Motsepe, le président de la CAF, réagit à cette idée à la fin du journal. À chaque fois qu'un navire sera attaqué dans le détroit d'Ormuz, les États-Unis bombarderont l'Iran. Nouvel avertissement de Donald Trump. Le président américain précise même que l'armée américaine frappera des infrastructures civiles, comprendre des ponts ou des centrales de production électrique. L'Iran, qui par ailleurs a frappé plusieurs endroits, plusieurs intérêts américains dans des pays de la région. Aux dernières nouvelles, l'armée jordanienne annonce avoir intercepté dans la journée 4 missiles en provenance d'Iran. 2 missiles, eux, sont tombés dans des zones où il n'y avait pas d'habitants. D'ailleurs, l'Union européenne déconseille aux avions européens de survoler la Jordanie. Enfin, si Donald Trump menace toujours l'Iran, son secrétaire général, Marco Rubio, lui, est toujours disposé à négocier avec le régime iranien. Il a au moins une condition. Pour lui, il n'est pas question d'autoriser l'Iran à contrôler le détroit d'Ormuz.
6: Si nous créons un précédent au Moyen-Orient où un État-nation peut décider de contrôler une voie navigable internationale, de faire payer un péage et faire exploser des bateaux s'il en paie pas, alors nous créerons un précédent très dangereux qui se répétera dans d'autres parties du monde, y compris dans cette région. L'enjeu ici ne se limite donc pas simplement à ce qui se passe dans le détroit d'Ormuz. Il existe un principe fondamental en matière de liberté de navigation. Et si celui-ci est menacée, je pense que l'économie mondiale est menacée. Les règles qui ont régi le commerce international depuis 150 ans sont également menacées et nous ne pouvons pas laisser cela se produire.
4: Le secrétaire d'État américain Marco Rubio, aujourd'hui à Manille, aux Philippines, alors qu'il participe à une réunion des nations d'Asie du Sud-Est. Nicolas Maduro, devant les juges américains aujourd'hui, le président vénézuélien doit comparaître ce mercredi devant un tribunal de New York pour ce qui sera sa troisième apparition publique depuis sa spectaculaire capture par les États-Unis en début d'année à Caracas. Nicolas Maduro est notamment poursuivi pour trafic de drogue avec son épouse Cilia Flores. L'idée de ce rendez-vous du jour est de préparer le futur procès de Nicolas Maduro, indique le procureur. Le grand ménage se poursuit au cœur de l'appareil militaire ukrainien. L'armée de l'Ukraine, éreintée, fatiguée par 4 ans et demi de guerre face à la Russie, a un nouveau chef depuis ce matin. Il s'appelle Mykhailo Drapaty. Il remplace l'impopulaire Alexander Sirski. Une décision prise par Volodymyr Zelensky après plusieurs jours de manifestations. Le président qui promet aussi le retour au gouvernement de Mykhailo Fedorov, le ministre de la Défense très apprécié de la population, est soudainement limogé, remercié la semaine dernière. Analyse à présent de Tetiana Orgokka. Elle est universitaire ukrainienne et elle revient sur le parcours d'Alexander Sirski.
2: Le général Lyserski est un véritable héros de l'Ukraine et donc il n'y a personne qui remet en doute tout ce qu'il a fait durant l'année 2022. Il utilise une manière un peu trop ancienne puisque la guerre entre 2022 et 2026, elle a quand même changé de nature et aujourd'hui une approche beaucoup plus centrée sur l'homme, sur le soldat est nécessaire étant donné qu'on est dans la guerre asymétrique et que justement on est face à une armée beaucoup plus corpulente, l'armée russe. Il faudrait vraiment abandonner un peu les méthodes d'assaut et puis faire travailler les drones, les nouvelles technologies, etc. Mmh. Donc c'est un peu ça le ligne de partage entre deux philosophies de guerre et qui ont fait de la sorte qu'il était inadmissible pour une grande partie de la société ukrainienne que Fedorov part alors que Sersky, il reste sur place.
4: Tetiana Ogorfka au téléphone avec Paul Lonsin-Spinelli. RFI 21h35 à New Delhi. La jeunesse indienne maintient la pression sur le Premier ministre Narendra Modi. Le bras de fer s'est encore poursuivi ce 22 juillet en Inde entre d'un côté la contestation étudiante déterminée à obtenir la tête du ministre de l'Éducation pour cause de fraude aux examens et de l'autre le gouvernement indien qui pour la première fois évoque l'idée d'une réforme, d'une nouvelle loi. En attendant, Rahul Gandhi, le principal chef de l'opposition, a été relâché ce matin après son interpellation en lien avec le mouvement de contestation. Elle aussi a été interpellée, la sœur de Rahul Gandhi, puis elle a été relâchée. La députée Priyanka Gandhi redit ce matin son soutien aux manifestants.
7: Nous sommes contre la violence et nous l'avons toujours été. C'est l'idéologie de notre parti. Le Mahatma Gandhi s'est battu pour la liberté et j'ai entendu les manifestants, les étudiants et tous les autres affirmer qu'ils n'auraient pas recours à la violence. Or, on voit que les étudiants sont attaqués, frappés à coups de matraque, qu'on leur lance des gaz lacrymogènes. La jeunesse a massivement voté pour ce gouvernement et elle se sent complètement trahie. Notre devoir est d'être à leur côté. Notre devoir est d'élever la voix pour les soutenir et de lutter pour notre démocratie. C'est ce que nous ferons.
4: La députée indienne Priyanka Gandhi. Dans l'actualité européenne, la maison natale d'Adolf Hitler, la maison où est né Adolf Hitler en Autriche, est devenue officiellement aujourd'hui un commissariat de police. Le gouvernement autrichien espère que ce changement empêchera les admirateurs du dictateur nazi d'en faire un lieu de rassemblement. À l'extérieur du bâtiment, rien ne rappelle Adolf Hitler. Seule une pierre qui porte le message « Plus jamais de fascisme » est installée devant le bâtiment, avec le mot « police » qui a été depuis aujourd'hui ajouté sur la façade. On ne connaît pas encore les conditions de ce revirement en France. Monique Barbu, la ministre de la Transition écologique, a commencé la journée en présentant sa démission, puis elle s'est entretenue avec Emmanuel Macron pour enfin changer d'avis à la mi-journée. La ministre a accepté de poursuivre sa mission à la demande du président de la République. En Afrique du Sud, le président de la CAF, Patrice Motsepe, a tenu aujourd'hui une longue conférence de presse pour féliciter le parcours des équipes africaines en Coupe du Monde de football. Il s'est réjoui que 9 des 10 équipes engagées dans la compétition cette année aient atteint les phases éliminatoires. Un signe d'espoir, a-t-il affirmé, avant de rappeler son ambition, voir une équipe africaine soulever un jour le trophée. Et puis, Patrice Motsepe est également revenu sur la candidature de 3 pays, les pays de l'AES, qui souhaitent accueillir la CAN en 2032. Valentin Hugues.
8: Pour l'instant, les 3 pays de l'AES ne sont qu'au tout début d'un très long processus. Mais le président de la CAF, Patrice Motsepe, affirme que leur candidature vaut autant que celle de n'importe quel autre pays.
9: Le Burkina Faso, le Niger et le Mali auront autant de chances que les autres. Ils ne seront pas désavantagés. Et le fait qu'ils soient dirigés par des juntes militaires ne leur portera pas préjudice. Cela étant, les questions de sûreté et de sécurité sont des enjeux que nous devrons aborder.
8: Car au-delà de la question des infrastructures et particulièrement des stades, la région est confrontée à de nombreux défis sécuritaires. Au Mali, par exemple, une partie du pays est contrôlée par les groupes djihadistes jusqu'aux portes de Bamako.
10: We have to be
9: Nous devons avoir l'assurance que nos supporters et spectateurs pourront circuler librement. Nous devons être certains, et cela vaut pour n'importe quel pays, que nos supporters et nos invités seront en sécurité.
8: Pour certains observateurs, cette candidature n'est pas sérieuse et serait surtout un moyen de reléguer au second plan la crise que connaît la région du Sahel. Valentin Hugues, Johannesburg, RFI.
4: Ainsi se referme.
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0: en Inde, là, tu vois, j'ai une petite amie, elle a passé un an dans une université indienne, c'est elle qui m'a raconté, j'ai des lettres d'elle de 7 pages où elle me parle des citrons. Elle m'a dit, on nous a fait étudier Fanon en Inde, alors qu'en France, on ne le regarde pas plus en Europe que les cailloux de la route.
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0: Hey hey, salut à vous amis rockeuses, amis rockeurs, et soyez les bienvenus dans cette nouvelle édition de Rock à la Casbah, émission 925, que nous venons d'ouvrir avec le morceau Drifter, extrait de l'album Immer for Immer des Flying Moon in Space. Cet album est sorti au mois de mars de cette année sur le label First Club Records, et ce sera le disque vedette de cette émission pour laquelle nous sommes trois dans le studio. Je suis avec Raph et Olivier. Salut les gars.
1: Salut à tous.
2: Salut Jordan.
0: C'était beau ça. Ouais. On salue notre ami Julien qui n'est pas là aujourd'hui mais qui nous rejoindra la semaine prochaine. On retrouvera évidemment notre ami Bruno en milieu d'émission pour son habituelle chronique, et on va commencer avec notre tour de table. Alors on commence pas avec toi Olivier parce que c'est toi qui commencera l'émission, mais Raph, je me tourne vers toi.
1: Eh bien, on va partir aux États-Unis, en Suisse, et on va se rendre en France.
0: Si tout se passe bien, parce que
1: hein,
0: voilà, on n'est jamais sûr si les derniers morceaux de cette émission vont avoir leur petite chance ou pas. Quant à moi, eh bien, je suis venue avec le disque vedette puisque je reviens du festival First Club à Eindhoven en Hollande et que j'ai découvert pas mal de groupes en live. C'était vraiment hyper bien, dont Flying Moon in Space. Et sinon, ben, je suis venue avec un groupe montréalais pour ne pas changer mes petites habitudes. Et quoi, il y a un groupe anglais aussi, toujours chez First Club Records. Mais on commence avec toi.
2: Ouais, je tiens à rassurer les auditeurs. Jordan nous est revenu en grande forme.
0: Oui.
2: De Hollande.
0: Ah,
2: tout
0: oui,
2: va bien,
0: tout
2: ça
0: va
2: s'est bien,
0: bien
2: passé. Quant à moi, ben on ira en France. On restera en France dans ma chronique. Et là, on va commencer par un petit détour par Hawaï. Alors, on en a déjà parlé de cet album. Je vais souvent à Hawaï. Et j'ai déjà passé un titre de cet album. En tout cas, c'était le single annonciateur de l'album. L'album est sorti le 27 février. C'est celui de Gus Engelhorn, un skater, surfeur, musicien canadien, mais qui vit actuellement à Hawaï.
0: C'est pas si loin du Canada, Hawaï. Hein,
2: oui, effectivement, mais il fait peut-être un peu meilleur quand même.
0: Ah bah c'est pas tout à fait la même latitude.
2: L'album s'appelle The Broken Balladeer et il continue toujours de chasser un petit peu ses démons. Il y a des araignées au plafond. Et là, il est en compagnie, ce que je ne savais pas du tout avant de me repencher sur cet album, il est en compagnie de Paul Leary. Alors je vais vous faire comme la dernière fois avec Peter Buck. Est-ce que vous savez qui est Paul Leary?
1: Non.
0: Qui est Paul Leary?
2: Paul Leary, c'était l'ancien chanteur des déjantés Bottle Surfers.
0: Ah oui.
2: Vous connaissez peut-être ce groupe. Alors il est à la production.
0: Les
2: Bottle Surfers. Il est à la production. Il avait déjà produit et enregistré notamment Daniel Johnston. Et il y a quand même des similarités avec Gus Engelhorn. Il joue de la basse, un peu de guitare, et puis il a réalisé la pochette qui est pas très très très belle, mais comme celle des Bottle Surfers. Je vais faire court parce que le morceau risque d'être encore plus court que ce que je suis en train de dire là. Le titre s'appelle How Many. Il y a un côté très Pixies parce que il y a toujours cette influence chez lui. Il y a un côté Ezra Furman aussi, et puis un sous-son de psychédélisme de l'école anglaise de Canterbury. Et c'est un album qui malheureusement n'a pas été édité sur un label. C'est une autoproduction. C'est pour ça que je tenais à le repasser aujourd'hui. 300 exemplaires. Autant vous dire que c'est déjà épuisé. Gus Engelhorn. How many?

0: Upchuck dans Rock à la Casbah.
1: Upchuck, le groupe d'Atlanta qui vient de sortir ce nouveau single Last Breath, ça sort chez Domino Recording. C'est pour annoncer la signature sur le label. Ça va donc annoncer un troisième album pour dans quelques temps, quoi. Je vous rappelle que le précédent disque avait été produit par Toy Seagull. Voilà, bon, c'est pas un groupe que j'écoute régulièrement, mais ça m'a fait plaisir de réentendre ça. Voilà, si je te dis qu'ils sont quand même adoubés un peu par Henry Rollins, ça doit pas trop vous étonner.
2: Ah bah non, tu m'étonnes.
0: On enchaîne avec un groupe montréalais, Suns, que l'on connaît et que l'on passe régulièrement dans cette émission. Et là, sans crier gare, hop, comme ça, il débarque avec un nouvel album, Suns and Kelman Duran. Donc c'est, je pense, c'est un pote à eux. Hein. C'est un artiste visuel qui est aussi producteur de musique, compositeur. Ils ont passé quelques mois dans le froid québécois en fin de l'année 2025 pour composer ce morceau, cet album, pardon, fait de 8 morceaux qui souvent en fait sont partis d'improvisation. Donc voilà, c'est quand même pas mal d'aller se passer je sais pas. Ouais. Écoute, en tout cas là, le morceau qu'on va écouter, on reconnaît quand même bien Suns. Vous me direz si vous arrivez à découvrir quelle est la patte de Kelman Duran, mais en tout cas ça, c'est vraiment un morceau qui ressemble beaucoup à ce qu'ils ont l'habitude de faire. Et moi je trouve ça chouette de partager de la musique et de se dire bon bah voilà, on va passer des mois, quand t'as la possibilité de faire ça, tu passes des mois dans un chalet, ils appellent ça comme ça les Québécois, et puis t'enregistres de la musique comme a pu le faire notre ami, son nom m'échappe, moi je vous le dirai après, j'ai la magnifique pochette de cet album dans la tête, elle était partie pendant le confinement,
2: parce que tu peux nous la dessiner quand même.
0: C'est sa grand-mère qui l'a dessinée, je vais vous le dire après. On écoute Despairing Angel de Suns and Kelman Duran.

0: Bien Destroying Angel.
1: On reconnaît bien Sun. Hein,
0: ah, bah
1: la,
0: oui.
1: Hein, le petit côté un peu brutiste là sur la fin.
0: Suns, pas Sun. Suns, attention.
1: Pardon, Suns,
0: et
1: Suns.
0: Je voulais juste dire que je parlais de Adrienne Lenker, la chanteuse de Big Thief, qui a enregistré un album pendant le confinement.
2: Oui, dans un chalet, mais ça
0: n'a
2: strictement rien à voir avec ça.
0: Absolument rien à voir. Mais c'était sur.
1: Rien à voir.
0: C'était sur le, voilà,
2: à tous
0: le
2: les
0: concept.
2: Niveaux. Ouais. Elle, elle était seule, là, ils sont
0: oui,
2: 12
0: oui,
2: avec Kelman machin, on ne sait pas ce qu'il fait.
0: Bah si.
1: T'as pas senti le solo tout à l'heure?
2: Mais c'est pas le gars
1: de
2: qui chante, non? Là, c'est vraiment
0: non,
2: le mec
0: non,
2: de
0: c'est
2: Sons.
0: Chanteur de Suns, oui, Ben Chemi.
2: Mais je trouvais qu'il y avait non, les mêmes effets de voix que sur certains Laurent Voulzy.
0: Ah, bah écoute, hein, chacun ses références.
1: Alors, on va continuer avec un oui. groupe parisien qui a sorti en fin d'année 2025 son premier EP, 6 titres. C'est Défaite.
2: Défaite. Défaite.
1: Défaite. Bon, Défaite.
2: Deux accents sur les
0: E. Eh oui, ils l'ont pas mis pour rien.
2: Mais oui, c'est pas Défaite.
1: Mais quelqu'un a écrit cette playlist sans mettre les accents. Mmh, mais voilà. On a voulu mettre les majuscules.
2: Et quelqu'un t'a fait choisir ce titre aussi sans que tu le connaisses avant.
0: Et d'ailleurs, il avait conseillé à quelqu'un d'autre.
1: En tout cas, c'était un vrai coup de cœur quand je l'ai entendu.
0: Oui.
1: Et j'ai tout de suite eu envie de le partager avec vous, chers auditrices, chers auditeurs. Défaite vient de sortir son premier 6 titres sur les labels ici d'ailleurs, et ça sera distribué par l'autre distribution. Et Alterka. Le titre s'appelle We Love Each Other So Much That We Won't Belong To Any Species Anymore.
2: Et moi je le dédicace à l'ami JP Béraud
0: oui.
2: qui est l'attaché de presse de ce groupe.
0: Mais nous aussi.
2: Qu'on adore. Gros bisous mon JP.
0: Allez, bisous.
1: Bisous JP. Mais non, en plus on l'adore JP.
0: Des...

0: Eh bien, on retrouve notre cher Bruno dans cette émission Rock à la Casbah. Salut Bruno.
1: Salut à tous.
0: Eh bien, tu as beau être en vacances, eh bien, tu continues à faire cette chronique. Quelle assiduité, oui. C'est bravo, bravo, bravo.
1: Mais oui, c'est bien, je suis en croisade, sans ce genre de choses.
0: On va commencer avec les Stepmother dans cette chronique.
1: Oui, nouveau groupe australien, nouveau patron de stade, comme leur deuxième album, et ça fait partie de ce lot australien, voilà, qu'on prend régulièrement comme un tsunami tous les mois, ou tous les 15 jours, ou tous les deux. Il y a un disque qui met une claque énorme. Et là, Stepmother, il y avait déjà eu un petit écho lors de leur premier album, j'avais pas pu le récupérer, ce qui était vraiment très dur à trouver, et était sold out assez rapidement, et donc le nouveau vient de sortir chez Legless. Legless, c'est le label australien qui sort aussi des Steve Richards, par exemple, et c'est une grosse, grosse claque. L'album s'appelle Absurdus Manifestus. Il faut imaginer un genre de cosmic psychose croisé avec Split System, avec un petit côté un peu boogie des fois à la ACDC, et c'est absolument incroyable. Je pense que c'est le gros carton, ça a déjà bien fait trembler les murs, on en a passé quelques caisses. Donc c'est le groupe, c'est Stepmother, c'est leur deuxième album. Alors, on va écouter le morceau qui s'appelle What's New.

0: Et après ce titre des Stepmother, on va pouvoir découvrir Big Martins.
1: Oui, Big Martins, donc ça c'est une des nouveautés Dangerous Skylab. On va avoir beaucoup de production cette année. Je pense qu'on va être largement dépassé la base de la douzaine, j'imagine, à peu près. L'album s'appelle Record Addict et Big Martins, c'est leur premier album. On peut juste le tracer un peu d'historique. C'est le groupe de Vincent Bassou, aussi connu sous le nom Little Vince, qui était le guitariste, le dernier guitariste des Gris Gris, qui est un guitariste absolument incroyable. Et c'est quelqu'un qui a toujours été très branché par les filles, par cette mythologie US, allez, on va dire 48-58, démarré par Louis Jordan, le jazz, et en finissant jusqu'au rock'n'roll, à Chuck Berry, et toutes ces choses-là. Donc c'est un album qui est vraiment super bien, qui était déjà sorti en CD, et en fait, il y a eu une petite union des forces entre Skylab, entre Beast Record, et puis aussi le Roxy, CBGB Giant, Sign Club, pour matérialiser ce disque en vinyle. Le disque s'appelle donc Record Addict, et on va écouter le morceau du même nom qu'on a l'impression qui a été enregistré à la Nouvelle-Orléans en 62. Donc c'est une belle coproduction, c'est les Big Martins et ça s'est sorti ce mois-ci. 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

0: Et voilà, ça danse le Madison dans cette émission Rock à la Casbah. Merci Bruno, le morceau de Big Martin. Allez, on arrive au disque vedette dans ce numéro 925 de Rock à la Casbah.
1: Oui. Vous écoutez bien Rock à la Casbah. Contre toute attente, ça suffit. Stop. Arrêtez-vous. Passons au disque vedette. Parlons de choses sérieuses. Flying Moon in Space, un groupe de Leipzig.
2: En Allemagne de l'Est. Hein, c'était ouais. C'était la deuxième grande ville de RDA. Ouais, okay. Il y avait Berlin et Leipzig.
1: En tout cas, ce groupe vient de Leipzig. Le chanteur, par contre, lui n'est pas allemand. Il est américain. C'est pour ça, sûrement, qu'il chante aussi bien. Ah, écoute, personne n'est parfait. Que veux-tu? C'est vrai qu'en ce moment, c'est quand même pas très fréquentable d'être américain. On est d'accord. Mais bon, que veux-tu? Tout le monde n'est pas du mauvais côté de l'Amérique non plus. Hein? Disons cela. Flying Moon in Space, je les ai découverts, donc comme je vous le disais en début d'émission, à Eindhoven, j'étais sur le festival Fast Club Records.
2: Ça raconte.
1: Non, ça va. Juste, je vous le dis, c'est vous qui me l'a raconté.
2: Mais sauf que tu peux pas tout raconter à l'antenne ce que tu nous as expliqué.
1: Non, parce que là, ce qui se passe en Hollande reste en Hollande.
0: Parce que tes enfants t'écoutent.
1: Je n'ai pas d'enfants. En tout cas, ce festival est vraiment super. Je remercie encore Mathieu de m'avoir permis de faire des DJ sets, puisque c'est pour ça que j'y suis allée. Et j'ai découvert en live donc Flying Moon in Space et puis d'autres groupes que je ne connaissais pas. En tout cas, ça a été des vraies claques musicales. Leur album Immer est sorti fin février sur le label Fuzz Club. C'est un groupe qui est connu pour ses improvisations et surtout pour ses improvisations.

0: m'attendais à, déjà à ce que ça soit chanté en allemand, j'étais un petit peu déçu, mais oui. Je ne savais pas que le chanteur était, était américain, donc ouais. Et je trouvais qu'il y avait quand même une bonne présence vocale, et j'ai beaucoup aimé la variété qu'il y a, c'est-à-dire qu'il y a un côté très krautrock, motorique, ouais. Qui bastonne, et des ruptures à certains moments avec une grande amplitude d'espace, en fait. On sent que c'est un gros travail de studio, des compositions aussi, parce que souvent, moi, c'est ce qui me déplaît dans ce genre de musique, où il n'y a pas de chanson, il n'y a pas de refrain, il y a juste une ambiance. Là, il y a une ambiance sonore, il y a une texture, et il y a surtout des compositions. Et effectivement, le chanteur, je pensais que c'était une fille au départ aussi,
1: mais c'est vrai qu'il
0: y a une belle amplitude vocale. Et Immer für Immer, j'ai beaucoup aimé ce titre d'album, ça veut dire toujours pour toujours.
1: Ouais,
0: hein,
1: c'est hyper beau.
0: C'est très beau, il y a une poésie. Et c'est difficile, il y a plein d'influences. Hein. Moi, j'ai trouvé du Manchester des années 80-90, j'ai trouvé du Kraftwerk, bien évidemment.
1: Et l'électro est vraiment apporté quelque chose de.
0: Et des plans presque métal aussi.
1: Il chante par moments avec une voix, une espèce de voix hyper aiguë, comme ça peut exister parfois un peu dans le métal, c'est assez drôle. Mais en tout cas, en live, on a dansé, mais comme des fous, sur leur musique, et c'était vraiment jouissif. On va écouter, je vous propose deux morceaux, Again, Again et Barbarian. Et Barbarian, c'est le morceau qui ouvre l'album, mais on commence par Again, Again.

0: Barbarian de Flying Moon in Space, extrait de leur album Hammer for Hammer, sorti sur le First Club Records.
1: Excellente fin là, très beau, choral, hein. C'est magnifique.
0: Non, mais c'est vraiment. J'adore cet album, j'adore ce groupe.
1: On va les faire venir à Valence, vous allez voir.
0: Ah bah avec plaisir. On enchaîne avec notre chronique. Tension.

0: Nous avions bien aimé le premier essai de Pop Crimes en 2023. Voici que le groupe parisien remet le couvert avec Bright Lights chez All In Banana et les disques du paradis. Riff, mélodie pop, power energy sont toujours ses plus beaux atouts. Pop Crimes continue son chemin sur les traces des Posies, de Wedding Present ou de Pavement. Si l'indie pop était une religion, il ne fait cependant aucun doute que les orthodoxes, fanatiques, extrémistes crieraient au blasphème à cause d'une prononciation très française de la langue anglaise. Suivez mon regard, hein, Raph, tu vas trouver quelqu'un qui est assez proche de toi.
1: C'était gratuit, ça.
0: Pour les personnes ouvertes à toutes les...
2: Moi, je déteste les chanteurs français qui chantent aussi bien que moi. Hein,
0: tu vas voir.
1: Je
2: suis jaloux à chaque fois.
0: Pour les personnes ouvertes à toutes les propositions musicales comme nous, cette très réjouissante particularité en devient une singularité qui permettra de distinguer ce groupe dans la masse, Pop Crimes.

0: Pop Crimes, verdict. Verdict.
1: Bah, oui, super. Bah, effectivement, il a un petit accent français. C'est vrai que j'aimerais, en fait, que ils essayent de faire un effort pour essayer de chanter en français, parce que ça pourrait être super bien,
0: mais effectivement, mais mélodiquement, je suis d'accord. Ça ne sera plus la même chose. Les Dogs, Dominique Laboubé, n'avait pas un très bon accent, accent anglais, mais des mélodies imparables.
1: Et oui, c'est pas très grave.
0: Ils se sont essayés en français, c'était pas du tout la même chose.
1: Non, mais c'était très bien, Pop Crimes.
0: On va passer à un groupe français, mais avec un chanteur anglais. Les fidèles auditeurs de la
1: Casbah. Ils ont trouvé la solution.
0: Ouais, les fidèles auditeurs et auditrices de la Casbah le savent, nous aimons le chanteur anglais Lewis Evans, rappelle-moi. Ses albums solo sont précieux, incarnés et mélodiquement solides. Le voilà de retour, mais pas seul, puisqu'il est ici et maintenant en compagnie de son premier groupe qui avait été mis en stand-by il y a de cela 10 ans. Les Lanskys viennent de publier un nouvel album, War Machine, sur le label ZRP. Il y a un article, vous irez voir sur le Casbah Webzine, j'en ai déjà parlé l'autre fois, mais je le redis, de notre correspondant parisien Pell Session, qui était à la release party en mars, beaucoup plus rythmique et percussive. On remarque une belle osmose basse-batterie. L'approche de groupe n'en néglige pas pour autant la délicatesse et les mélodies. Chœurs et lignes de chant sont impeccables. Outre la pochette volontairement repoussante, c'est une espèce d'attaque de poulpe géant, vous irez voir là aussi. Jordan, je pense que tu vas crier. Si on peut trouver un bémol, un petit ou un grand, on verra. Il tient au fait que les guitares sont parfois trop musclées et trop propres, à mon goût. Ambiance basic fit parfois sur certains riffs. Envahissant glissé de médiator sur les cordes. Je pensais que ce plan éculé avait disparu des studios. Et finition avec un solo obligatoire. À quoi bon parfois aussi vouloir, par exemple, se prendre pour Oasis sur le titre qui s'appelle Loveful ou pour Blur sur la chanson de titre. On saluera toutefois la formidable machine de guerre rythmique de certaines chansons dans une efficace et assumée optique Talking Heads d'Ivo, moins cérébral que David Byrne, moins égotique et arrogant que le jeune Damon Albarn, jamais irritant comme un demi-Gallagher. Lewis Evans reste aussi attachant et foufou en groupe qu'en solo. The Lanskys, on écoute la chanson Torn.

0: Solanskis, le morceau Torn.
1: Torn.
0: Ouais.
1: Je sais pas. Bon,
0: c'était sympa. Autoroute un peu.
1: Ouais, carrément. Ouais. C'est le titre qui est un peu détonnant par rapport au reste. C'est le titre que je préfère.
0: Ok. Bon.
1: Lansky, vous vous souvenez d'une série qui s'appelait David Lansky? Peut-être
0: non.
1: Avec Johnny Hallyday.
0: Avec Johnny Hallyday.
1: Ouais, qui jouait le rôle d'un flic. J'y pense maintenant et je me suis toujours demandé si ce groupe tirait son nom de David Lansky.
0: La question est posée. Mm. Si quelqu'un a la réponse, vous pouvez nous l'envoyer
1: appelez-nous
0: sur notre
1: vite
0: Insta.
1: Fait,
0: pour cela, Insta, Casbah Records, je crois. Non, Rock à la Casbah. On enchaîne avec The Heavenly Bodes. C'est sorti tout fraîchement aujourd'hui sur Fuzz Club Records. On reste dans la thématique Fuzz Club. Le morceau s'appelle The Grown Evils.
1: Alors ça, c'est du batave. C'est du hollandais, c'est pas du,
0: ouais,
1: de l'allemand. Ça.
0: Mais pourtant, c'est des anglais, d'après ce que je comprends, parce que ils ont enregistré ça on ne sait pas ce que c'est. En tout cas, c'était dans la chambre d'un ami.
1: C'est une bande magnétique.
0: Oui, ouais, voilà. Bon. Mais bon, ils ont dû enregistrer sur une bande magnétique dans la chambre d'un pote. Bon, c'est très lofi. En tout cas, l'album a l'air d'être annoncé comme ça. C'est assez étonnant, en fait, de la part du Fuzz Club, de sortir cet album, ce groupe qui est quand même très garage, qui sont quand même beaucoup plus dans du psyché, la fuzz ou enfin voilà, un peu de l'électro.
1: On est presque à la limite du rockab, ce qu'on va écouter là.
0: Ah oui, non, c'est vraiment très rock garage, quoi. Bon, donc on va écouter ce morceau de Grown Evils.
1: Bien.
0: Écoute, hein. Bon, The Heavenly Bodes.

0: The Heavenly Bodes. Bon, il y a quand même de la fuzz. Hein,
1: voilà. La voix
2: est sous-mixée.
1: Mais elle est sous-mixée, elle est qu'au début.
0: C'est sûrement
1: en fait.
0: un choix.
2: Il est tout long quasiment.
0: Bon, bon, en tout cas, il y a une super énergie, hein, The Heavenly Boat, à suivre.
3: Bien,
0: ouais,
3: c'est très bien.
1: Comme quoi, on peut faire des vieilleries.
0: Ah oui, bah, et réussir.
1: Et réussir, hein. Suivez mon regard.
0: Ah, voilà, si vous avez écouté le milieu de l'émission. On arrive à la fin de cette émission Rock à la Casbah 925. Vous pouvez nous retrouver en podcast sur notre site casbah-records.com. Il y a des trucs en ce moment.
1: Que dalle.
0: Bon, si vous sentez une âme d'écrivain, d'écrivaine, proposez-nous des articles. En tout cas, il y a les podcasts de nos émissions. Je vous rappelle que cette émission est réalisée en direct et enregistrée dans le studio de Radio Méga à Valence dans la Drôme et qu'on est multi-rediffusée sur tout un tas de radios que l'on salue et que l'on remercie. On se retrouve la semaine prochaine, évidemment, pour une nouvelle émission. On se quitte, vous entendez avec Flying Moon in Space. Leur album est sorti fin février de cette année sur le label Fuzz Club. Il s'appelle Immer for Immer et on se quitte avec le morceau We Come in Peace. 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

0: Et aujourd'hui, j'ai la joie de recevoir une figure emblématique de la lutte contre les VIH en France et à l'international, chercheur à l'INSERM et ancien président de l'association AIDE. Il passe de la science au militantisme. Avec lui, nous allons explorer l'évolution des traitements, mais aussi les combats politiques qui restent à mener. Bruno Spir, merci beaucoup d'être venu à vivre avec les VIH.
1: Merci pour votre invitation.
0: Avec plaisir. Et c'est vraiment un honneur pour moi. Et je te disais avant de commencer que récemment j'avais vu une photo de toi à l'Institut Pasteur et ça m'a beaucoup parlé. Tu étais un jeune chercheur. Maintenant, tu es en face de moi, bientôt à la retraite, tu m'as dit. Est-ce que tu t'imaginais à cette époque-là que tu serais là de cette manière à me parler de science, d'évolution des traitements? Comment tu voyais, est-ce que tu t'es projeté?
1: Ah non, certainement pas. J'imaginais pas une seule seconde qu'est-ce que serait ma carrière. J'étais un jeune chercheur en virologie au moment où il y avait toute l'effervescence de la découverte de cette nouvelle maladie et du nouveau virus, le VIH, qui était la cause de cette maladie. Et j'imaginais pas tout ce qui allait se passer ensuite, y compris dans ma vie personnelle ou ma vie professionnelle.
0: Tu étais déjà militant à l'époque?
1: Tu as parlé de la photo où tu m'as vue. Cette photo a été prise en 85. Je suis arrivé à l'Institut Pasteur. Déjà, mon premier stage, c'était même avant la découverte du virus, c'était en 81. Et j'ai été en contact avec l'association AIDE pour la première fois fin 87. Donc j'avais pas encore rencontré formellement les associations, ça a été juste après.
0: Et tu as vécu le moment de la découverte du virus, tu étais à l'Institut Pasteur, c'est ça?
1: Oui, c'était entre mes stages. Et mes premiers stages, c'était vraiment à l'époque où on n'imaginait pas qu'il y avait cette nouvelle maladie. Et on travaillait plutôt sur les rétrovirus comme cause possible des cancers chez l'homme. Et comme j'étais étudiant en médecine, on changeait de stage tous les 4 mois, il fallait que j'aille à l'hôpital. Et quand je suis revenu en septembre 83 faire un nouveau stage dans la même équipe où j'étais, que j'aimais beaucoup, là, tout avait changé parce qu'on venait de découvrir qu'un patient atteint d'une maladie mystérieuse qui était très peu connue, on avait découvert un rétrovirus chez ce patient qui, à l'époque, on l'avait appelé LAV, et ça allait devenir ensuite VIH.
0: Et à l'époque, tu étais déjà concerné par les VIH?
1: Non, beaucoup plus tard. Je me suis contaminé en 1997.
0: Du coup, tu vivais, j'imagine, vraiment l'euphorie de cette découverte en tant que chercheur, en tant que scientifique.
1: Oui. Disons que déjà pour moi, c'était déjà dans ma vie personnelle, je savais que j'étais homosexuel et on voyait un virus qui était très présent chez les hommes homosexuels et ça m'a permis personnellement d'en parler et d'assumer parce que j'étais très honteux, je me disais ça va passer. C'était pas la même époque qu'aujourd'hui, c'était beaucoup plus difficile de le dire et de l'assumer. Ça l'est toujours, hein, dans certains milieux, c'est toujours compliqué. Mais c'était beaucoup plus compliqué dans tous les milieux. Et du coup, le fait de voir qu'on parlait de l'homosexualité, alors que jamais on parlait d'homosexualité dans le travail ou dans les médias, j'ai eu l'impression finalement que j'étais pas le seul homosexuel au monde et qu'il y avait d'autres personnes, en plus, qui étaient touchées par un virus. Et ça m'a encore plus motivé pour continuer à travailler sur ce sujet.
0: Et comment ça continue au niveau scientifique pour toi de cette époque à aujourd'hui où tu travailles au CISTIM et tu nous diras mieux que ce que c'est à nos auditeurs en antenne? Qu'est-ce qui s'est passé entre temps?
1: Il s'est passé énormément de choses. On a fait des progrès incroyables.
0: Mais je parle déjà de ta vie, comment tu t'es retrouvé au CISTIM.
1: Oh, je me suis retrouvé. En fait, j'ai dans ma vie, j'ai d'abord été dans la virologie au moment de la découverte du virus. Et c'était une période formidable parce qu'on travaillait en multidisciplinarité. On travaillait déjà avec des associations. J'ai rencontré des gens de AIDE qui venaient dans le laboratoire pour voir ce qu'on faisait. Donc c'était vraiment déjà... On avait déjà un peu préfiguré ce qu'est la recherche sur le VIH aujourd'hui, très multidisciplinaire, avec tout, avec aussi bien la biologie moléculaire que la qualité de vie et les relations médecin-patient. Tout ça était... vraiment tout le monde travaillait ensemble, c'était formidable. Et puis après les premières années de découverte, chacun repartit un peu dans sa spécialité. Ça, c'était le début des années 90. Et j'ai commencé un peu à regretter ce temps qui était beaucoup plus ouvert. Et je me disais, il faudrait que je sorte un peu de ça, que je fasse autre chose. Et en 1997, je me suis contaminé. J'ai été découvert au bon moment, finalement, où les traitements, nouveaux traitements arrivaient. Donc, j'ai pu bénéficier tout de suite des nouveaux traitements. Mais en même temps, je me suis dit, bah, c'est pas sûr que je vive longtemps. Donc, il faut que je fasse ce que j'ai envie. Et donc, je veux retourner à une recherche plus appliquée. Et j'avais rejoint l'association AIDE, aussi plus proche des préoccupations des militants de l'association. Et c'est pour ça que je me suis rapproché de la santé publique et des sciences sociales. Et je suis parti dans l'unité qui allait devenir l'OCESTIM, où j'ai d'abord fait des études classiques sur l'observance des traitements, la qualité de vie des patients vivant avec le VIH. Et puis après quelques années, je suis passé à la phase où je suis actuellement, où je mène des projets que je co-construis avec des associations de communautaires de lutte contre le VIH. Toujours dans le domaine des sciences sociales, mais pas seulement des chercheurs d'un côté et des associations qui nous écoutent, mais des projets qui sont co-construits et co-réalisés ensemble.
0: On va parler de tout ça, mais je voulais revenir sur quelque chose que tu viens de dire. Du coup, tu à l'époque, tu disais, j'ai regretté un peu ce moment, c'est le moment où, de la coopération de toutes disciplines. Et récemment, j'ai eu la chance de connaître un projet transfrontalier en Guyane, de travail entre le Brésil et la Guyane française, où justement, c'est vraiment une coopération entre disciplines différentes, associations différentes, gouvernements même différents. De ton expérience, qu'est-ce que tu pourrais adresser à eux comme message? Tu as beaucoup travaillé sur ça, mais c'est très fragile aujourd'hui, un travail de coopération. Est-ce que c'est encore faisable pour toi?
1: Disons qu'en France, on a eu la chance d'avoir la NRS, l'Agence nationale de recherche sur le sida, qui maintenant est la NRS, qui a ajouté les maladies infectieuses émergentes dans son champ. Mais l'ADN de la NRS, il vient justement de cette époque, et ça a été beaucoup impulsé par Françoise Barry-Sinoussi, qu'en fait, on ne peut pas résoudre un problème scientifique uniquement tout seul dans sa discipline, et qu'il faut travailler tous ensemble, et il faut faire des projets où on intègre multidisciplinaires, où à la fois on va apprendre des uns des autres, et y compris avec les associations qui ont leur propre expertise du terrain, comme les cliniciens qui ont aussi l'expertise du lit du malade. Donc il faut que tout le monde soit ensemble. Et la NRS s'est construite comme ça et a fait des choses extraordinaires avec des moyens relativement limités par rapport à ce que, par exemple, on peut avoir aux États-Unis. Et on a pu faire avancer les choses de manière assez significative grâce à cet esprit qu'il faut absolument garder.
0: Mais justement, c'est que ce travail de coopération, ça me porte aussi à réfléchir sur la démocratie sanitaire. On a parlé dans le VIH était un moteur aussi pour la construction de la démocratie sanitaire. Mais aujourd'hui, on est dans une période où même la démocratie en soi, elle est en danger. Comment on va faire à résister?
1: Ah, je suis bien d'accord qu'en ce moment, la démocratie sanitaire, c'est aussi la démocratie tout court. Tu l'as très bien dit, bah, il faut résister, il faut montrer que c'est utile, que si il faut arriver à convaincre que quand on associe les principaux, les usagers du système de santé aux décisions, les décisions sont plus efficaces, plus utiles, plus pertinentes. Et que, en fait, c'est pas juste un principe, c'est aussi, faut pragmatiquement, ça marche mieux, le système de santé marchera mieux en s'appuyant sur les acteurs associatifs.
0: Mais comment on fait alors faire comprendre aux décideurs politiques? Est-ce que c'est du travail voilà, mené par tout le monde? Mais je sais que c'est difficile, mais j'essaie de te demander, est-ce que concrètement, est-ce qu'on peut imaginer un exemple?
1: Alors je pense qu'il faut aussi, et c'est sans doute aussi peut-être une des raisons qui fait qu'on est moins écouté, c'est qu'on ne capitalise pas assez sur ce qu'on a fait. On n'écrit pas ce qu'on fait. On doit, et c'est comme en science, il faut qu'on publie, il faut qu'on se montre, il faut qu'on raconte ce qu'on voit, et il faut des écrits, et il faut que ce soit envoyé partout. Et sinon, on n'existe pas. Nous, on sait qu'on voit. Moi, je me suis rendu compte de ça en travaillant avec les associations, qui souvent disent, ouais, bah, vous nous démontrez des choses, mais on le sait déjà. J'ai dit, on le sait, mais vous le savez. Mais nulle part c'est écrit, nulle part c'est démontré. Donc tout ce qu'on va gagner, par exemple, dans des instances de démocratie sanitaire, quand on gagne des choses, il faut l'écrire, il faut raconter les processus, il faut que ce soit acté. Et après, les gens qui prennent des décisions, ils ont souvent des visions très théoriques, ils vont regarder tous les écrits qu'il y a. Si tout ce qu'on a fait n'est pas écrit, ils considèrent qu'on n'existe pas. Et c'est aussi pour ça que ça recule.
0: Oui. Est-ce que on revient un peu sur ton travail actuel au CESTIM? Tu t'occupes de quoi en ce moment? Et d'abord, est-ce que tu peux présenter le CESTIM un peu à nos auditeurs?
1: Alors le CESTIM, c'est une unité de recherche qui est basée à Marseille en santé publique. Et moi, je suis basé dans une des trois équipes du CESTIM. Il y a trois équipes. Il y a une équipe qui travaille plutôt sur les aspects cancer et hépatite. Il y a une autre équipe qui est plus biostatistique. Et la troisième équipe, c'est la recherche communautaire, en particulier sur le VIH et sur la réduction des risques auprès des usagers de drogue. Donc moi, je suis dans cette équipe-là. Et moi, je suis plus impliqué sur les projets qui tournent autour de la prévention et du VIH et de l'accompagnement des personnes vivant avec le VIH. Et je m'occupe de différents projets. J'ai beaucoup travaillé avec, en collaboration avec Jean-Michel Molina, sur les aspects sciences sociales de la PrEP.
0: Donc, on va venir,
1: j'avais
0: oui.
1: travaillé mmh. sur l'essai hyper-gay qui a montré que la PrEP à la demande, ça fonctionnait. Et moi, je regardais le point de vue de l'utilisateur avec des questionnaires qui étaient donnés aux participants. Et pareil sur la cohorte de PrEPeurs prévenir. Je suis l'investigateur principal avec mes collègues de Lyon et de Toulouse sur l'enquête VESPA qui étudie les conditions de vie des personnes vivant avec le VIH en France. Et je viens de terminer une grande enquête avec l'association AcceptST et l'association AIDE sur les personnes trans, principalement les femmes trans vivant avec le VIH en France.
0: On n'a pas encore... ça, c'est une enquête que vous êtes en train de mener. Tu dis, viens de terminer, on aura des...
1: On a déjà des résultats, on vient de terminer, y compris, on a presque tous les résultats. Et on va communiquer, on va faire nombreuses communications à la conférence internationale cet été à Rio autour de ce qu'on a trouvé dans cette population. Les résultats sont très intéressants et c'est d'autant plus intéressant qu'aujourd'hui, on a encore le droit en France de faire de la recherche sur cette population alors que nos collègues américains ne peuvent même plus marquer le mot « personne trans » dans leurs écrits sous peine de perdre leur emploi à cause de la politique de Donald Trump.
0: Mais vous arrivez quand même à travailler avec des équipes des États-Unis?
1: Non, là-dessus, on ne travaille pas avec les équipes américaines, puisqu'il n'y en a plus qui peuvent travailler là-dessus. On travaille vraiment, c'est un partenariat entre des équipes françaises de recherche académique, dont le CESTIM, et les associations, notamment AcceptST, qui est quand même l'association très... leader sur ces questions en France.
0: Parce que ça m'a interpellé ce que tu as dit des États-Unis. Il y a des recherches qui sont interdites et on les arrête comme ça, en fait.
1: En fait, c'est même pas arrêté comme ça. C'est même les chercheurs eux-mêmes qui se censurent parce qu'ils savent que s'ils continuent à travailler là-dessus, ils risquent d'être licenciés du jour au lendemain. Donc, il y a une telle stigmatisation sur la transidentité dans l'idéologie d'extrême droite qu'il y a de la censure, de l'autocensure, avant même qu'il se passe quoi que ce soit.
0: Oui. Aujourd'hui, on ne va pas parler des États-Unis, sinon on va vraiment plomber, vraiment, c'est terrible. Et par contre, tu viens de parler, du coup, tu as bien parlé de ton engagement par rapport à la PrEP. Et maintenant, en France, les projets après-études, on le sait, une piqûre tous les deux mois pour des prophylaxies pré-exposition pour se protéger du VIH. Mais je te pose une question qui pour nous c'est la question plus importante. C'est pour qui? Qui peut avoir accès à la PrEP et à cette nouvelle forme?
1: Alors, bon, c'est vrai que c'est une question d'actualité. On en débat beaucoup, mais aujourd'hui, toute personne qui se sent exposée au risque VIH peut avoir la PrEP. Il n'y a pas des critères objectifs. C'est la personne qui dit « Moi, je veux la PrEP. Je dois pouvoir avoir la PrEP. » Et après, la PrEP injectable, elle est considérée pour ceux qui n'arrivent pas à prendre la PrEP orale. Alors, on peut ne pas pouvoir prendre la PrEP orale pour des raisons médicales, mais ça peut être aussi pour des raisons non médicales. Si on n'arrive pas à gérer des comprimés, parce que c'est trop compliqué, on peut demander, on peut dire à son médecin, bah, moi, la PrEP orale, je ne veux pas y arriver. Donc, donnez-moi la PrEP injectable. Donc, et l'intérêt de la PrEP injectable, c'est pas tellement, c'est sûr, c'est peut-être un confort supplémentaire par rapport à la PrEP orale, encore qu'il faut aimer les piqûres, hein. Mais c'est surtout pour ceux qui ne veulent pas qu'on les voit avec des comprimés, pouvoir avoir quelque chose de plus discret. Et donc on espère, grâce à la PrEP injectable, attirer des publics qui n'étaient pas favorables à aller prendre des comprimés pour plein de raisons, notamment des raisons de liées à la peur de la stigmatisation.
0: Et par rapport à la PrEP, on a parlé souvent à l'antenne des projets qui sont menés pour des projets de PrEP qui s'adressent principalement aux femmes migrantes qui sont, ils sont pas vraiment la cible jusque-là, même des communications de la PrEP. Pourquoi il y a toujours ce manque, il y a toujours des populations qui échappent en fait?
1: En fait, ce qu'on croit comprendre. Bon, déjà, il n'y a pas eu de communication tout court sur la PrEP par les pouvoirs publics, hein. Faut le dire. Moi, je viens souvent à Paris, je prends le métro, le bus, je marche dans la rue, je vois pas. Il y a, à l'époque où on parlait de préservatif, il y avait des affiches partout sur le préservatif. Sur la PrEP, c'est pas la stratégie des autorités de santé françaises de faire la communication sur la PrEP. La communication, elle est sous le manteau, elle est un peu ciblée. Et si les gens ne sont pas vraiment dans un milieu où il y a cette communication, ils échappent et ils ne connaissent pas la PrEP. Et nous, dans les associations, notamment à Aide, on demande au pouvoir public de faire des grandes campagnes, comme ça a été fait pour le préservatif. Et quand on a pu en faire nous, on l'a fait nous, avec les moyens qu'on a. C'est-à-dire que quand on peut avoir de l'affichage gratuit et tout, on peut pas. Déjà, on nous réduit les subventions de manière terrible. On peut pas dépenser des campagnes de communication. On n'a pas les moyens. Ça coûte beaucoup trop cher. Donc, on le fait comme on peut, mais ce serait à l'État de faire ce travail. Et après, pourquoi ça a attiré, jusqu'à présent, la PrEP, ça a attiré vraiment les hommes homosexuels dans les milieux où c'est assumé et dans les milieux où il n'y a pas de honte à en parler. Et dans les milieux où on a accès à l'information, alors que notamment les femmes migrantes, qui est une population où il y a encore le virus circule, où il y a des contaminations, alors l'information est peu donnée, et en plus il y a cette auto-stigmatisation aussi de dire mais les gens autour de moi vont poser des questions, pourquoi je vais prendre des comprimés, on va croire que je suis malade, etc. Donc c'est pour ça qu'on espère que si on arrive à avoir des lieux discrets où on peut venir tous les deux mois, et pour le moment c'est tous les deux mois, mais il y a d'autres PrEP qui arrivent, qui sera tous les six mois, ce sera peut-être plus facile de se mettre sous PrEP dans ces conditions.
0: Oui, et la même révolution, on est en train de l'avoir aussi sous les traitements, sous les injectables de longue durée. À part ça, ou bien ça aussi, mais qu'est-ce que tu imagines, tu préconises qui vont être les prochaines grandes révolutions médicales auxquelles nous pourrons nous attendre?
1: Alors là, pour le moment, oui, effectivement, il y a dans les tuyaux de l'industrie pharmaceutique, il y a énormément d'options qui vont arriver dans les années qui viennent sur différents types de longue durée. Alors tous les 6 mois, tous les 4 mois, même tous les 1 an. Donc on va trouver des produits qui vont permettre d'avoir vraiment un espacement de la prise. Mais pour moi, il ne faut pas se contenter de ça. Et moi, j'espère toujours qu'on arrivera un jour à la guérison, au moins à la guérison fonctionnelle. C'est-à-dire, dans la guérison, il y a la guérison qui est l'éradication totale, et ça, ça a l'air très compliqué. Mais la guérison fonctionnelle, c'est-à-dire des périodes pendant plusieurs années où on n'a besoin de rien, et si jamais, juste d'une surveillance, et si jamais ça revient, ben on reprend des traitements, puis on repart pour quelques années sans traitement, ça, c'est quelque chose qui est tout à fait envisageable aujourd'hui. Mais pour ça, il faut faire des efforts sur la recherche en amont. Et il ne faut pas compter sur l'industrie pharmaceutique seulement. Il faut compter aussi sur les chercheurs en sciences fondamentales qui font des progrès très importants. Et pas uniquement penser à la technologie, à l'innovation qui donne de l'argent immédiat. Si on est uniquement branché là-dessus, et on sait que les autorités actuelles, c'est un peu leur politique, ils n'arrêtent pas de dire qu'il faut que vous soyez innovant. Autrement dit, il faut que vous soyez productif en termes de brevets et de sous qui vont en découler. Non. Si on fait que ça, dans quelques années, on n'aura rien de plus à innover. Parce qu'il faut derrière comprendre c'est quoi les obstacles à la guérison, comment on en sort et comment on arrive à ces périodes de guérison fonctionnelle.
0: Cette guérison dont tu parles, c'est celle qu'on appelle la rémission.
1: Oui, c'est ça. La guérison fonctionnelle ou la rémission, c'est des on peut imaginer des périodes où, grâce à un traitement, on pourra tout arrêter pendant peut-être quelques années. Et puis après, on surveille. Si la charge virale remonte, on reprend quelque chose. On efface le virus qui revient. Et puis après, de nouveau, plusieurs années tranquilles. Et donc, ça aurait un avantage d'abord d'avoir moins de choses à prendre. Et puis, il y a aussi un avantage de ne pas être exposé, parce que même si avec une charge virale indétectable, on vit bien, il y a toujours une petite inflammation liée au virus qui peut donner des comorbidités, qui font qu'il y a cette inflammation chronique qui reste, c'est pas très très bon quand même à long terme. Et donc, si on peut s'en passer, ce serait encore mieux, et c'est vers ça qu'il faut aller.
0: Comme tu disais, c'est très difficile pour les chercheurs de pouvoir continuer à travailler sur quelque chose sans que ce soit immédiatement rentable, parce que c'est ça que nous demandent dans toutes les disciplines confondues. Il faut être rentable, même à l'école. Du coup,
1: Mais la rentabilité, autant

0: et qui sert aussi à mesurer la charge virale, qui sert à faire plein de diagnostics. Et s'il n'y avait pas eu cette recherche en amont, eh ben, on n'aurait jamais trouvé la PCR, on n'aurait pas tous ces tests de PCR qui sont d'ailleurs très rentables aujourd'hui pour ceux qui les commercialisent. Mais il y a eu toute cette recherche en amont. Et un autre exemple, c'est... on en a beaucoup parlé à la dernière conférence américaine, la CROI, au mois de février dernier. Il y a eu toute une plénière où un chercheur a montré tous les travaux qui ont été faits pendant des décennies sur la dernière étape du cycle viral. Sur la capside, toute la formation de la capside, comment la capside virale, qui est cette espèce de coque qui protège un peu l'intérieur du virus, comment on a compris comment elle se constituait, tous ses composants, tout ça, on pourrait dire, mais tout ça, c'est pas rentable, hein. Ça donne rien, ça donne que de la connaissance. Et il y a eu des décennies d'accumulation de connaissances sur cette capside. Mmh. Et grâce à ça, on a pu faire un inhibiteur de la formation de cette capside qui est aujourd'hui le fameux lenacapavir dont tout le monde parle, qui est la future PrEP qui va permettre une injection tous les 6 mois. Mais s'il n'y avait pas eu toutes ces découvertes financées par la recherche publique en amont, on n'aurait pas aujourd'hui un médicament innovant comme le lenacapavir qui est sorti et qui est en cours de commercialisation.
1: Et tu l'as dit plusieurs fois au long de cette interview, la recherche, la science et la militance associative, pour toi, vont du même pas. Pourquoi tu penses que c'est important que ça continue, ce travail en binôme, pas qu'un binôme, après il y a d'autres sujets qui rentrent. Pourquoi on a besoin encore des associations?
0: Déjà, on a besoin des associations parce que les associations sont des corps intermédiaires qui portent la parole des personnes concernées. Et je sais bien qu'on est on est actuellement dans une société et des gouvernements qui n'aiment pas les syndicats, qui n'aiment pas les partis politiques, qui voudraient tout contrôler et qui veulent pas cet aspect un peu critique. Mais cet aspect critique est très important pour justement traduire les avancées de la science vers les communautés et faire remonter les besoins qu'ont les communautés vers les chercheurs. Cette espèce d'interface qu'il y a entre les deux. Et c'est très important parce que pour les chercheurs, ça permet de faire des recherches beaucoup plus pertinentes. Et ça permet aussi de voir qu'est-ce qui est acceptable par les communautés. Parce qu'elle a inventé un traitement que tout le monde refusera, ça sert à rien si c'est pas acceptable. Donc il faut des échanges dans les deux sens, sur les besoins, et il faut aussi, quand on met en place certains types de recherches, les communautés peuvent aider les chercheurs pour les mettre en place. Par exemple, quand on a fait des essais sur la PrEP auprès des hommes homosexuels, c'est pas les chercheurs qui allaient chercher des hommes homosexuels multipartenaires qui étaient séronégatifs, qui n'allaient pas à l'hôpital. Il fallait bien des associations pour convaincre les gens d'aller dans ces expérimentations de PrEP.
1: Et une question plus personnelle, à toi, l'engagement associatif, qu'est-ce que t'as donné?
0: Moi, sans l'engagement associatif, j'aurais pas du tout fait le même type de recherche. Je pense que l'engagement associatif a permis de faire une recherche qui était plus pertinente, a permis aussi de montrer à mon institution que c'est possible de travailler avec les associations, que c'est pas des bandes de joyeux oiseaux comme imaginaient les institutions, que c'est des gens tout à fait sérieux, tout à fait structurés, dans lesquels il y a une expertise qui est basée sur l'expérience et qu'il faut considérer. Et aujourd'hui, dans mon institution, qu'est l'INSERM, il y a un groupe qui s'appelle le GRAM, qui est pas seulement sur le VIH, pour toutes les maladies, où il y a des chercheurs et des associations qui essayent de réfléchir comment on travaille ensemble dans toutes les pathologies. Et en fait, le VIH a été un peu le précurseur, mais aujourd'hui, c'est dans toutes les pathologies que se pose la question de recherche participative dans laquelle les associations sont là pour co-construire et représenter les malades et montrer les besoins que les malades ont en termes de recherche.
1: Et tout ça, ça vient vraiment d'une connaissance de l'histoire. On peut parler de tout ça parce qu'on a vu l'histoire, on a vu comment les associations, la science peuvent travailler ensemble. Qu'est-ce que tu en penses du coup des nouveaux acteurs?

0: De la santé des jeunes qui n'ont pas vécu tout ça. Ils ont vraiment la capacité de comprendre. Il faut les aider à comprendre comment on peut faire, parce que il y a quand même une différence énorme entre qui a vécu en première personne la lutte, l'engagement, le militantisme, et des nouvelles générations qui ont grandi dans un monde où le militantisme est un peu bas.
1: C'est vrai, mais ça c'est vrai pour tout, et c'est pour ça qu'on n'est plus dans la préhistoire et on est dans l'histoire. Et la différence entre la préhistoire et l'histoire, c'est l'écriture. Donc c'est pour ça qu'il faut écrire ce qu'on
0: c'est
1: a fait. Je reviens à ce que je disais tout à l'heure. Il faut raconter ce qu'on a fait tant qu'on est encore là. Il faut transmettre. Et c'est vrai aussi bien à l'intérieur des associations, où les générations anciennes ont connu l'époque où les gens mouraient, où c'était absolument terrible, dans les années 80 et début des années 90. Il faut raconter ça aux jeunes qui n'ont pas connu ces périodes où toutes les semaines on allait à des enterrements, en fait. Il faut raconter cette époque pour qu'on en tienne compte pour le futur. Et pareil pour les chercheurs, il faut raconter comment on a construit une réponse multidisciplinaire en intégrant les associations, et qu'il faut garder cet esprit-là, que ça nous a permis de gagner plein de choses. Il faut le raconter et l'écrire.
0: Et toi, par exemple, toi, tu l'écris dans tes projets de recherche dans la science, ou t'as jamais pensé d'écrire quelque chose qui soit différent de ça, plus un roman, un récit?
1: Un roman, non, mais bon, j'ai été interviewé par beaucoup de chercheurs, sociologues, historiens, qui racontent un peu des choses, qui ont écrit des choses. Donc il y a quand même des chercheurs en sciences sociales qui sont intéressés pour transmettre cette histoire et qui l'écrivent. Après, c'est vrai qu'au niveau associatif, moi je suis toujours engagé à AIDE, mais mon but à AIDE, c'est pas tellement de faire le travail que font les jeunes aujourd'hui. Je vais plus aller sur le terrain jusqu'à minuit faire de la prévention. J'ai plus l'âge pour ça, je le dis. Mais après, il y a une fatigue physique quand même au bout d'un certain temps. Mais par contre, je suis là pour transmettre, et je suis là pour éclairer les enjeux d'aujourd'hui à la lumière de ce qui s'est passé avant, tout en comprenant que ça peut être différent, mais il y a des choses qui sont importantes à transmettre.
0: Oui, c'est très important, et c'est la raison aussi pour laquelle je voulais absolument t'avoir en plateau, même si j'étais interviewée il n'y a pas longtemps sur Vespa 3. Du coup, nos éditeurs, je renvoie aussi à ce chapitre où on a les premiers résultats de Vespa 3. On en parlera dans les prochains mois. On va vers la fin de cet entretien, mais j'ai une question toujours. On parle en 2026 toujours des stigmatisations, et les personnes précaires, elles sont touché. Moi, j'irais dire de la même manière qu'il a 30 ans, parce qu'il y a des récits des personnes migrantes par rapport à la stigmatisation qui sont effrayants. Quoi faire avec ça?
1: Alors, je dois dire qu'on est aussi dans une époque où on stigmatise pas seulement le VIH, et notamment les groupes d'appartenance des personnes, et notamment les personnes migrantes. Il n'y a jamais eu autant de retour de racisme et de xénophobie dans notre pays, et c'est absolument effrayant. Et ça se rajoute au VIH, de la même manière qu'il y a un retour de transphobie, d'homophobie dans certains milieux, et il y a aussi toujours de la toxicophobie vis-à-vis des personnes qui utilisent des drogues, et comme il y a un retour des masculinismes et du sexisme. Donc on est vraiment dans une période où on voit bien que le VIH réveille finalement des combats plus larges, des combats politiques sur les égalités et la diversité, des mots interdits dans certains pays. Mais moi, je tiens beaucoup à ce que ce combat pour la diversité, ça fait partie aussi de notre ADN de lutte contre le VIH. Parce que justement, le VIH, ça touche d'abord les gens qui sont dans des populations minorisées, quelle que soit la raison de cette minorité, qu'elle soit de couleur de peau, d'orientation sexuelle, et qu'il faut tenir bon que les minorités, ça fait partie, ça apporte la diversité et ça apporte de la richesse dans une société.
0: Absolument. Je vais presque m'arrêter là, mais j'ai juste une dernière question, même si c'est une question un peu bête, un peu journalistique, mais si tu pouvais, comme ça, magiquement, changer quelque chose du système de santé actuel, où il faudrait agir pour toi? Désolée, peut-être même plus qu'une chose, même plusieurs, mais sachant qu'on est là, on doit faire avec ça, qu'est-ce qu'on change tout de suite ?
1: Ah, moi, si je pouvais, je mettrais tous les biens publics, tous les biens de santé dans le domaine public. Que ce soit les médicaments, les outils diagnostiques, tout ça. Si ça pouvait être contrôlé par le pouvoir public et pas par des intérêts privés, déjà, ce serait une grande avancée.
0: Pas mal. Merci beaucoup, c'est vrai. C'est vrai. Avec ça, peut-être tu as touché plusieurs choses. Merci beaucoup, Bruno Spir. Merci d'être venu à vivre avec les VIH. À une prochaine fois.
1: À bientôt. Et merci de l'invitation.
0: À bientôt, à une prochaine fois. Restez à l'écoute des Vivre avec les VIH. On va faire une petite pause musicale. On revient tout de suite après.

c'est le moment des annonces du cœur. Vous connaissez les annonces du cœur, il faut s'enregistrer avec une adresse mail valable. Ensuite, vous pouvez écrire votre première annonce le plus détaillée possible qui sera validée par nos soins. Hein, et ensuite, l'échange, c'est entre vous, on n'aura plus accès à vos échanges qui sont privés. Voilà quelques dernières annonces. Recherche, mon âme sœur, je suis jeune africaine de 27 ans, je suis à la recherche d'une femme pour fonder un foyer et faire des enfants. Je suis en Belgique, de préférence une femme qui vit en Belgique. Une énième fois, je viens jeter ma bouteille à la mer, j'ai 44 ans, je vis en Île-de-France dans les Yvelines. Que puis-je offrir à celle qui partagera ma vie? La somme des échecs et des expériences acquises m'oblige à mettre en exergue l'amour dans toute sa splendeur, la confiance et surtout la vertueuse envie de construire une belle histoire. Je ne saurais la découvrir, j'y m'engage. À très vite. Bonjour, moi c'est Jason, j'ai 29 ans à Massy dans les 91, calme au départ, mais avec touche d'amour, un vrai joie de vivre, promis, pas que canapé casanier, attention et générosité au rendez-vous, envie de rencontrer quelqu'un à proximité avec qui créer une vraie complicité et laisser revenir une connexion naturelle, y compris dans le partage des plaisirs, à l'aise avec les VIH. J'ai une préférence pour quelqu'un concerné par la réalité de ce que ça implique au plaisir d'échanger. Et les dernières annonces pour aujourd'hui. Bonjour à tous. Je réitère mon annonce. Femme camerounaise de 49 ans, chrétienne, deux enfants responsables vivant dans les Essonnes à la recherche d'une relation stable et sérieuse basée sur l'amour et la sincérité.

Et vous êtes arrivé, nous sommes arrivés à la fin de Vivre avec le VIH d'aujourd'hui. Rendez-vous à la semaine prochaine, portez-vous bien, à bientôt.

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